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3: Chers auditeurs francophones de Radio Slovaquie Internationale, bienvenue dans votre émission de ce samedi 29 août 2026. Aujourd'hui, c'est un programme spécial. En ce jour férié, l'on commémore le soulèvement national slovaque. Ce 29 août 1944 marquait le début du mouvement de lutte armée contre l'occupant nazi et le régime collaborateur de Joseph Tiso, Mouvement pour la liberté. Retour sur les événements. Des résistants français ont participé à cette insurrection. Témoignage dans cette émission. Renata Oflag est au micro avec les voix de Zuzana Borowska et Jacques Oflag. Romana Schunderlikova au mixage et Radomir Mesha a établi une programmation musicale de circonstance. Nous commençons d'ailleurs en musique. Bonne écoute.

0: 9 août commémore le soulèvement national slovaque. Nombreux sont les monuments et les places du pays qui rappellent cet événement. Nous sommes à l'été 1944. Ce sont des citoyens slovaques, des civils qui sont à l'origine de cette insurrection. Elle a été appuyée par les étrangers. Citons en particulier les Français, tant des militaires évadés des camps que des civils condamnés au travail obligatoire dans les usines d'armement. Retour sur le contexte historique.
1: La Tchécoslovaquie a été créée en 1918. À la suite des accords de Munich de septembre 1938, le jeune État a été démantelé. Une grande partie du territoire tchèque a été annexée par le Reich. Le sort de la Slovaquie est différent. Elle déclare son indépendance en 1939. Le gouvernement slovaque est dirigé par Robert Tiso, qui collabore avec l'occupant. On peut comparer cette situation au régime de Vichy en France. Mais l'opinion publique évolue peu à peu. Le régime de Tiso est de plus en plus isolé par rapport à la population, alors que la résistance intérieure devient de plus en plus active, malgré la répression. Un mouvement de partisans commence à s'organiser dans les montagnes. Un conseil national slovaque est constitué. Le mouvement prend de l'ampleur et le Reich s'en inquiète. Avec l'accord du gouvernement Tiso, l'Allemagne envoie des troupes dans le pays pour mater le soulèvement national slovaque qui éclate le 29 août 1944. Le 30 août, la radio Slovaquie Libre appelle à la résistance. Le gouvernement tchécoslovaque est en exil à Londres. Juraj Slavík, ministre slovaque, lance ce message.
2: Moja rodná slovenská zem je prvá, ktorá uvítala osloboditeľov a medzi nimi svojich vlastných bratov.
1: Ma terre natale slovaque est la première qui a accueilli les libérateurs. Et parmi eux, ses propres frères, les soldats de l'armée tchécoslovaque. Arrive le temps où toute la Slovaquie sera libérée.
3: En quelques jours, une armée forte de quelque 50 000 hommes, composée de nombreux éléments de la police et de l'armée slovaque, est renforcée par près de 15 000 partisans, dont des combattants de 24 nationalités différentes, parmi lesquels de nombreux déserteurs hongrois et des prisonniers de guerre français évadés de camps de prisonniers et d'usines d'armement. Le général SS Berger obtint des renforts provenant de cette division, soit près de 45 000 hommes, et a entrepris d'écraser le soulèvement slovaque. Après de violents combats de chars et des attaques de l'aviation, l'armée allemande réussit à s'emparer de plusieurs communes, puis, après un coup répit fin septembre, sur l'ordre personnel de Himmler, l'offensive allemande a repris avec l'appui d'autres formations SS envoyées en renfort. Le soulèvement slovaque contribua clairement à affaiblir la capacité militaire allemande sur le front de l'Est et à apporter une aide non négligeable à l'avancée de l'armée rouge. C'est pourquoi, alors que la Slovaquie aurait pu être traitée très durement après la fin de la guerre en tant que pays allié et complice de l'Allemagne nazie, ce soulèvement national largement spontané qui a rendu son honneur de la nation slovaque lui valait une grande indulgence de la part des puissances alliées lors du règlement de la situation politique.
0: Voilà pour le rappel des faits. Les partisans slovaques ont reçu le soutien de nombreux résistants venant de l'étranger. Parmi ceux-ci, les Français qui se sont illustrés par leur bravoure, notamment lors de la bataille de Strečno. Nous allons en parler.

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1: À Banská Bystrica, au centre de la Slovaquie, un musée est consacré au soulèvement national slovaque. Chaque année, des manifestations de commémoration s'y déroulent. Écoutons Didier Rogazic, attaché de presse de l'ambassade de France en Slovaquie, ancien militaire passionné par cette période, expliqué par la présence française dans ce document d'archives.
2: C'est également l'occasion d'évoquer aussi le rôle des 250 partisans français qui ont pris part au soulèvement national slovaque et dont un impressionnant monument à Strečno, entre Žilina et Martin, au nord-ouest du pays, rappelle le sacrifice. Ces partisans étaient commandés par un Breton, Georges Barazer de Lannurien, fils d'un général, lui-même Saint-Cyrien et officier de cavalerie. Fait prisonnier en 1940, Georges Barazer de Lannurien a réussi à s'évader de son camp en Silésie et à gagner les montagnes slovaques. Il a regroupé et a entraîné d'autres évadés français des camps de prisonniers allemands et son unité de partisans a joué un rôle important dans les Carpates aux côtés des partisans slovaques. Georges Barazer de Lannurien devait être cité à l'ordre de l'armée par le général de Gaulle. Une stèle à Roscoff et une plaque commémorative à Saint-Malo rappellent le souvenir de ce Breton audacieux et courageux.
3: La troupe française compte au départ 99 hommes. Le 28 août 1944, elle défend le nœud ferroviaire de Vroutky d'importance stratégique près de la ville de Martin.
4: Engagées dès la veille de l'insurrection nationale, ces opérations dureront 11 jours, se situant de Strečno, entre des défilés de la rivière Váh à Priekopa, faubourg sud de Vroutky.
2: Le 30 août, la compagnie est placée sous les ordres du major slovaque Dobrodovsky, commandant un groupement comprenant deux compagnies d'infanterie et deux batteries d'artillerie tractées. La mission du groupement est de barrer la route et la voie ferrée partant de Žilina vers Vroutky. En accord avec le capitaine de Lannurien, le major Dobrodovsky dispose ses compagnies près de Strečno, à l'entrée d'un profond défilé. La compagnie française s'engage dans le dispositif. Deux pièces d'artillerie de 88 mm avec leurs servants sont mises à disposition.
4: Vers 20h, le colonel Veličko, général russe commandant la brigade Stefanik, à laquelle est attachée l'unité du capitaine de Lannurien, visite les positions françaises. L'officier français en profite pour lui demander la suppression du commissaire politique, ce qui lui est accordé. Désormais, les ordres seront transmis directement par le commandant de la brigade. Par contre, le lieutenant Yersov, ancien officier de l'armée du Tsar, émigré en Slovaquie, où il avait beaucoup contribué à la formation des groupes de partisans, est, sur la demande du capitaine de Lannurien, affecté à la compagnie française. Sa connaissance des langues russes, slovaques et françaises y sera très utile.
3: Le 31 août, à 9h du matin, les premiers chars allemands affrontent les compagnies slovaques.
2: Continuant leur progression, les chars de tête modèle Tigre s'approchent des positions françaises sur lesquelles ils ouvrent le feu. Les servants slovaques des pièces de 88 mm s'enfuient aussitôt. Le lieutenant Poupée, officier d'artillerie, commande alors le tir des pièces servies par quelques volontaires français. Le premier char est mis hors de combat. Mais juste après, le lieutenant Poupée est grièvement blessé. De son côté, le soldat Jourmande, à part le tir très précis de son arme anti-char de fabrication russe, immobilise le second char. C'est alors qu'intervient l'infanterie allemande qui, sur les deux rives de la rivière, s'infiltre dans les bois pour encercler la compagnie française. Vers 11h, les partisans subissent un feu nourri. 5 Français sont tués, ainsi que l'interprète du capitaine, un partisan slovaque.
4: Les chars allemands ne tentent aucun mouvement, mais la compagnie française, totalement isolée sur ses positions escarpées, risque l'encerclement. Vers 11h30, le capitaine de Lannurien ordonne le repli sur Vroutky.
3: Lors de ce repli, les partisans ont fort à faire avec les troupes allemandes déjà parvenues en arrière des positions françaises. La bataille de Strečno apportera la renommée aux volontaires français.
1: Passons maintenant au témoignage de ces hommes qui ont combattu pour la liberté. Nous en parlons juste après une pause musicale. Vous allez entendre un air populaire, Povedzte moje materi. Cette chanson triste dit en substance, dites à ma mère qu'elle ne m'attende pas à dîner ni demain au déjeuner parce qu'il m'oblige à partir à la guerre.

0: écouté votre émission du samedi animée par Renata Oflak. Un lundi particulier en Slovaquie, c'est un jour férié et une fête nationale. Le 29 août commémore le départ du soulèvement national slovaque de l'été 1944, moment où les partisans, les résistants, pourrait-on dire, se révoltent contre l'occupant. À l'aube de la Seconde Guerre mondiale, la Slovaquie a proclamé son indépendance sur les ruines de l'État tchécoslovaque. Le régime de Tiso est favorable à l'Allemagne nazie, mais en 1944, les Slovaques s'insurgent. Appuyés notamment par des Français, ils vont se battre dans les montagnes pour la liberté. Cette insurrection lave l'honneur de la Slovaquie à la fin de la guerre, honneur entaché par un régime de collaboration. Nous venons dans la première partie de l'émission de vous résumer les étapes de la lutte. Voici maintenant les témoignages. Monsieur Roger Camberlin, président de l'Association des anciens volontaires de Slovaquie, a témoigné des événements lors de son allocution prononcée en 2005 à l'occasion de l'anniversaire du SNP à Strečno, au pied du monument commémoratif dédié aux combattants français morts lors de cette insurrection nationale. Écoutons-le.
1: Je salue les autorités slovaques, les représentants de l'armée slovaque, les anciens des combats de l'insurrection nationale slovaque. Mesdames, messieurs, chers camarades, comme chaque année, nous voici réunis sur cette colline de Zvonica, autour de ce monument de pierre blanche, où, sur les faces, sont gravés les noms de nos camarades tombés au cours d'un combat lors de l'insurrection nationale slovaque en 1944-1945. Cette pierre, dressée comme la sentinelle éternelle, gardant l'entrée de ce défilé où éclataient les déflagrations des premiers combats de cette insurrection du peuple slovaque contre la barbarie et le joug allemand qui régnait sur l'Europe. Une étoile de liberté venait de naître au firmament de l'Europe après toutes ces années de noire solitude. Premier grand combat des Français, celui du défilé de Strečno, comme nous l'appelons, serait assombri par des pertes cruelles dans nos rangs. Mais d'où venaient ces Français perdus ici, loin de leur patrie, qui, au même moment, savaient que Paris était libéré? Le plus grand nombre était composé de prisonniers de guerre évadés des Oflags et des Stalags allemands, où les avait conduits la défaite de la France en 1940. Ils avaient réussi à passer en Hongrie, où ils jouissaient de liberté et d'un confort très appréciable après ces années de galère. D'autres étaient des travailleurs forcés, évadés des usines allemandes, notamment celle de Dumnitsa nad Váhom. Tous étaient animés du même désir de revanche, après toutes ces années de vexation. Aussi, dès qu'ils avaient appris qu'un soulèvement se préparait en Slovaquie, ils avaient été volontaires pour y participer. C'est ainsi que naquit le groupe des combattants français, commandé par le capitaine Georges Delannurien. Il fut été intégré dans la première brigade de partisans, Général Milan Ratislav Štefanik. Par la suite, il prit le nom de bataillon Foch. Participant à tous les combats, il fut très apprécié des camarades de combat slovaques, tchèques, russes, yougoslaves et les autres, luttant tous pour la même cause. Lorsque les troupes allemandes réussirent à reprendre tout le territoire de la Slovaquie libre après plus de 2 mois d'âpres combats, ceux-ci allaient prendre une autre forme, celle des partisans. Retranchés dans ces montagnes farouches et hostiles, ils allaient mener pendant tout l'hiver des actions continuelles. Le froid intense de janvier et février 1945 sera terrible. Mal équipés pour l'affronter, les Français, séparés en petits groupes, continueront leur action malgré les difficultés. Combien est bon l'abri d'une coliba perdue le long à l'orée de la forêt quand dehors tombe la neige et souffle le vent. Heureusement, la population slovaque nous aidera à survivre dans ces temps si difficiles pour elle comme pour nous. Il faut se souvenir de l'accueil sur le pas d'une pauvre maison où les mots « Francouzski partisan » ouvrent la porte. Une soupe chaude, du pain et le réconfort d'un foyer plein d'amitié. Nous devons un grand merci à tous ceux qui nous aidèrent, ceci au péril de leur vie. Aujourd'hui, nous pouvons penser que notre action a réparé un peu du scandale de Munich. Depuis ces temps, beaucoup de nos camarades nous ont quittés. J'aime à penser que quelque part dans l'univers, ils ont rejoint le cercle des amis disparus qui, autour du feu comme dans l'ancien temps, font une place à celui qui arrive. Touristes qui passent devant ce monument, qui voient des noms français, si loin de la France, songent et pensent que ces hommes, un jour de leur vie, ont osé tout sacrifier pour leur idéal de liberté. N'oublie pas, Nech Zije Slovensko, Nech Zije Francusko.
0: Les Français ont pu participer au soulèvement en 1944. Voici la réponse de René Picard, officier d'ordonnance du commandant de la brigade française en Slovaquie, Georges de Lannurien. Écoutons René Picard en archives.
2: Nous étions internés en Hongrie après nous être échappés des camps allemands. Nous étions des évadés.
3: Et parmi ces évadés de guerre, il y avait le capitaine de Lannurien.
2: Après son évasion d'Allemagne, il était passé en Slovaquie avant de poursuivre son évasion vers la Hongrie. Et en Slovaquie, il avait noué des contacts avec la résistance slovaque. Si bien que le capitaine de Lannurien a mis sur pied le passage des évadés français en Hongrie pour aller combattre en Slovaquie. Et c'est comme ça que l'affaire a commencé. Nous avons donc fui la Hongrie. Nous avons passé la frontière de Hongrie en Slovaquie par petits paquets de 4, de 5. Et nous nous sommes rendus à Martin, de Martin à Sklabinia, puis Pozamok. Et au-dessus de Pozamok, un camp était en formation. Et c'est là que nous avons fait la connaissance du lieutenant-colonel Velichko qui devait commander la brigade qui se formait. Nous avons donc vécu d'abord dans la montagne et puis nous sommes descendus ensuite à Pozamok pendant que nos camarades russes s'installaient à Sklabinia. Et nous sommes partis de Sklabinia le 28 août, le soulèvement national commençait.
3: Oui, le soulèvement national slovaque a éclaté le 29 août 1944 à Banská Bystrica. Où les Français se sont-ils trouvés?
2: On nous a envoyé d'abord occuper la gare de Vroutky. Et c'est là que nous avons fait nos premiers prisonniers. Le capitaine de Lannurien et quelques Français ont pris ensuite une locomotive pour bloquer le tunnel. Nous avons gardé la gare de Vroutky pendant 2 jours. Et on nous a envoyés ensuite en direction de Žilina. Au moment où nous entrions à Žilina, en venant par la vallée du Váh, les Allemands pénétraient dans la ville par l'autre côté venant de Banská Bystrica. Alors nous avons reculé, on nous a donné l'ordre de reculer et nous avons installé nos positions près de Starý Rad, au bord du Váh, à Strečno. Le soir, nous avons coupé des arbres pour barrer la route aux chars allemands, et nous avons attendu le lendemain matin.
3: En attendant le lendemain, René Picard, qu'a-t-il fait?
2: J'ai commencé d'abord personnellement par prendre un bain. Le lendemain matin, il fallait être propre avant la bataille. Et nous avons vu apparaître les chars allemands très tôt le matin. Deux chars nous ont attaqués pendant que l'infanterie allemande essayait de grimper pour couper la montagne et nous isoler pour redescendre de l'autre côté. Nous avions disposé nos 3 sections le long de la montagne et un camarade avec un fusil anti-char a pu arrêter un char, tandis que le lieutenant Poupé, qui avait fait installer un canon slovaque, a touché le second char alors que lui-même était blessé. Nous avons donc défendu cette vallée de Strečno pendant toute la journée. Hélas, nous avons eu des pertes. Des camarades ont été tués et ça a été là le premier combat important que les Français ont livré en Slovaquie.
3: Sur le mont de Zvonica, à proximité du village de Strečno, un monument a été érigé en hommage des partisans français. Le monument en travertin a été inauguré le 29 août 1956. Au-dessous du monument, il y a une crypte où reposent les dépouilles mortelles de 24 partisans français.
0: Vous écoutez sur Radio Slovaquie Internationale les souvenirs en archive du résistant René Picard à l'occasion des commémorations du soulèvement national slovaque du 29 août 1944.
2: Notre brigade était composée de 3 bataillons, un bataillon russe, un bataillon slovaque et un bataillon français. Nous ne nous comprenions pas puisque les Français ne parlaient ni russe ni slovaque et que les Russes et les Slovaques ne parlaient pas français. Au début, quand nous sommes arrivés avec des vêtements civils puisque nous venions de Hongrie. Et je crois que les Russes nous ont pris pour des fantaisistes. Mais après Strechno, quand ils ont vu que nous étions réellement venus pour combattre, les Russes sont devenus les meilleurs amis du monde avec nous. Quant aux Slovaques, ils ont été dès les premiers jours nos amis et nos frères, puisqu'ils ont senti que nous venions lutter avec eux pour la libération de leur pays.
3: Peut-être peut-on même parler de l'amitié.
2: Malgré l'incompréhension, il y a eu un courant d'amitié qui s'est propagé entre Russes, Français et Slovaques. Par exemple, lorsque nous étions au repos à Dietva, il était interdit de circuler dans le village pendant la journée et la police russe empêchait tous les partisans de se promener pendant la journée. Mais si un Français se promenait pendant la journée, alors la sentinelle russe disait « Francouzski, davai !»
0: Cela signifie que les Français pouvaient passer. Ils étaient appréciés selon ce témoignage du partisan René Picard. Ne pas oublier l'histoire pour ne pas revivre le passé, c'est le défi actuel de notre société. Voilà pourquoi le 29 août commémore les événements qui se sont déroulés lors du SNP. Cette émission spéciale sur le SNP est arrivée à son terme. Demain, dimanche, retrouvez le cours habituel de nos émissions. Quant à moi, je vous retrouve lundi. À la prochaine et d'ici là, chers auditeurs, restez à l'écoute de Radio Slovaquie Internationale.

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3: Chers auditeurs francophones de Radio Slovaquie Internationale, bienvenue dans votre émission de ce samedi 29 août 2026. Aujourd'hui, c'est un programme spécial. En ce jour férié, l'on commémore le soulèvement national slovaque. Ce 29 août 1944 marquait le début du mouvement de lutte armée contre l'occupant nazi et le régime collaborateur de Joseph Tiso, mouvement pour la liberté. Retour sur les événements. Des résistants français ont participé à cette insurrection. Témoignage dans cette émission. Renata Oflag est au micro avec les voix de Zuzana Borowska et Jacques Oflag. Romana Šunderlíková au mixage et Radomir Meša a établi une programmation musicale de circonstance. Nous commençons d'ailleurs en musique. Bonne écoute.

0: 29 août commémore le soulèvement national slovaque. Nombreux sont les monuments et les places du pays qui rappellent cet événement. Nous sommes à l'été 1944. Ce sont des citoyens slovaques, des civils qui sont à l'origine de cette insurrection. Elle a été appuyée par les étrangers. Citons en particulier les Français, tant des militaires évadés des camps que des civils condamnés au travail obligatoire dans les usines d'armement. Retour sur le contexte historique.
1: La Tchécoslovaquie a été créée en 1918 à la suite des accords de Munich de septembre 1938. Le jeune État a été démantelé. Une grande partie du territoire tchèque a été annexée par le Reich. Le sort de la Slovaquie est différent. Elle déclare son indépendance en 1939. Le gouvernement slovaque est dirigé par Robert Tiso, qui collabore avec l'occupant. On peut comparer cette situation au régime de Vichy en France. Mais l'opinion publique évolue peu à peu. Le régime de Tiso est de plus en plus isolé par rapport à la population, alors que la résistance intérieure devient de plus en plus active malgré la répression. Un mouvement de partisans commence à s'organiser dans les montagnes. Un conseil national slovaque est constitué. Le mouvement prend de l'ampleur et le Reich s'en inquiète. Avec l'accord du gouvernement Tiso, l'Allemagne envoie des troupes dans le pays pour mater le soulèvement national slovaque qui éclate le 29 août 1944. Le 30 août, la radio Slovaquie Libre appelle à la résistance. Le gouvernement tchécoslovaque est en exil à Londres. Juraj Slavík, ministre slovaque, lance ce message.
2: Moja rodná slovenská zem je prvá, ktorá uvítala osloboditeľov a medzi nimi svojich vlastných bratov.
1: Ma terre natale slovaque est la première qui a accueilli les libérateurs. Et parmi eux, ses propres frères, les soldats de l'armée tchécoslovaque. Arrive le temps où toute la Slovaquie sera libérée.
3: En quelques jours, une armée forte de quelque 50 000 hommes, composée de nombreux éléments de la police et de l'armée slovaque, est renforcée par près de 15 000 partisans, dont des combattants de 24 nationalités différentes, parmi lesquels de nombreux déserteurs hongrois et des prisonniers de guerre français évadés de camps de prisonniers et d'usines d'armement. Le général SS Berger obtint des renforts provenant de cette division, soit près de 45 000 hommes, et a entrepris d'écraser le soulèvement slovaque. Après de violents combats de chars et des attaques de l'aviation, l'armée allemande réussit à s'emparer de plusieurs communes, puis, après un coup répit fin septembre, sur l'ordre personnel de Himmler, l'offensive allemande a repris avec l'appui d'autres formations SS envoyées en renfort. Le soulèvement slovaque contribua clairement à affaiblir la capacité militaire allemande sur le front de l'Est et à apporter une aide non négligeable à l'avancée de l'armée rouge. C'est pourquoi, alors que la Slovaquie aurait pu être traitée très durement après la fin de la guerre en tant que pays allié et complice de l'Allemagne nazie, ce soulèvement national largement spontané qui a rendu son honneur de la nation slovaque lui valait une grande indulgence de la part des puissances alliées lors du règlement de la situation politique.
0: Voilà pour le rappel des faits. Les partisans slovaques ont reçu le soutien de nombreux résistants venant de l'étranger. Parmi ceux-ci, les Français qui se sont illustrés par leur bravoure, notamment lors de la bataille de Strečno. Nous allons en parler.

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1: À Banská Bystrica, au centre de la Slovaquie, un musée est consacré au soulèvement national slovaque. Chaque année, des manifestations de commémoration s'y déroulent. Écoutons Didier Rogazic, attaché de presse de l'ambassade de France en Slovaquie, ancien militaire passionné par cette période, expliqué par la présence française dans ce document d'archives.
2: C'est également l'occasion d'évoquer aussi le rôle des 250 partisans français qui ont préparé au soulèvement national slovaque et dont un impressionnant monument à Strečno, entre Žilina et Martin, au nord-ouest du pays, rappelle le sacrifice. Ces partisans étaient commandés par un Breton, Georges Barazer de Lannurien, fils d'un général, lui-même Saint-Cyrien et officier de cavalerie. Fait prisonnier en 1940, Georges Barazer de Lannurien a réussi à s'évader de son camp en Silésie et à gagner les montagnes slovaques. Il a regroupé et a entraîné d'autres évadés français des camps de prisonniers allemands et son unité de partisans a joué un rôle important dans les Carpates aux côtés des partisans slovaques. Georges Barazer de Lannurien devait être cité à l'ordre de l'armée par le général de Gaulle. Une stèle à Roscoff et une plaque commémorative à Saint-Malo rappellent le souvenir de ce Breton audacieux et courageux.
3: La troupe française compte au départ 99 hommes. Le 28 août 1944, elle défend le nœud ferroviaire de Vroutky d'importance stratégique près de la ville de Martin.
4: Engagées dès la veille de l'insurrection nationale, ces opérations dureront 11 jours, se situant de Strečno, entrée des défilés de la rivière Váh à Priekopa, faubourg sud de Vroutky.
2: Le 30 août, la compagnie est placée sous les ordres du major slovaque Dobrodovsky, commandant un groupement comprenant deux compagnies d'infanterie et deux batteries d'artillerie tractées. La mission du groupement est de barrer la route et la voie ferrée partant de Žilina vers Vroutky. En accord avec le capitaine de Lannurien, le major Dobrodovsky dispose ses compagnies près de Strečno, à l'entrée d'un profond défilé. La compagnie française s'engage dans le dispositif. Deux pièces d'artillerie de 88 mm avec leurs servants sont mises à disposition.
4: Vers 20h, le colonel Veličko, général russe commandant la brigade Štefánik, à laquelle est attachée l'unité du capitaine de Lannurien, visite les positions françaises. L'officier français en profite pour lui demander la suppression du commissaire politique, ce qui lui est accordé. Désormais, les ordres seront transmis directement par le commandant de la brigade. Par contre, le lieutenant Yersov, ancien officier de l'armée du Tsar, émigré en Slovaquie, où il avait beaucoup contribué à la formation des groupes de partisans, est, sur la demande du capitaine de Lannurien, affecté à la compagnie française. Sa connaissance des langues russes, slovaques et françaises y sera très utile.
3: Le 31 août, à 9h du matin, les premiers chars allemands affrontent les compagnies slovaques.
2: Continuant leur progression, les chars de tête modèle Tigre s'approchent des positions françaises sur lesquelles ils ouvrent le feu. Les servants slovaques des pièces de 88 mm s'enfuient aussitôt. Le lieutenant Poupé, officier d'artillerie, commande alors le tir des pièces servies par quelques volontaires français. Le premier char est mis hors de combat. Mais juste après, le lieutenant Poupé est grièvement blessé. De son côté, le soldat Jourmande, à part le tir très précis de son arme anti-char de fabrication russe, immobilise le second char. C'est alors qu'intervient l'infanterie allemande qui, sur les deux rives de la rivière, s'infiltre dans les bois pour encercler la compagnie française. Vers 11h, les partisans subissent un feu nourri. 5 Français sont tués, ainsi que l'interprète du capitaine, un partisan slovaque.
4: Les chars allemands ne tentent aucun mouvement, mais la compagnie française, totalement isolée sur ses positions escarpées, risque l'encerclement. Vers 11h30, le capitaine de Lannurien ordonne le repli sur Vroutky.
3: Lors de ce repli, les partisans ont fort à faire avec les troupes allemandes déjà parvenues en arrière des positions françaises. La bataille de Strečno apportera la renommée aux volontaires français.
1: Passons maintenant au témoignage de ces hommes qui ont combattu pour la liberté. Nous en parlons juste après une pause musicale. Vous allez entendre un air populaire, Povedzte moje materi. Cette chanson triste dit en substance, dites à ma mère qu'elle ne m'attende pas à dîner ni demain au déjeuner parce qu'il m'oblige à partir à la guerre.
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0: écouter votre émission du samedi animée par Renata Oflak. Un lundi particulier en Slovaquie, c'est un jour férié et une fête nationale. Le 29 août commémore le départ du soulèvement national slovaque de l'été 1944, moment où les partisans, les résistants, pourrait-on dire, se révoltent contre l'occupant. À l'aube de la Seconde Guerre mondiale, la Slovaquie a proclamé son indépendance sur les ruines de l'État tchécoslovaque. Le régime de Tiso est favorable à l'Allemagne nazie, mais en 1944, les Slovaques s'insurgent. Appuyés notamment par des Français, ils vont se battre dans les montagnes pour la liberté. Cette insurrection lave l'honneur de la Slovaquie à la fin de la guerre, honneur entaché par un régime de collaboration. Nous venons dans la première partie de l'émission de vous résumer les étapes de la lutte. Voici maintenant les témoignages. Monsieur Roger Camberlin, président de l'Association des anciens volontaires de Slovaquie, a témoigné des événements lors de son allocution prononcée en 2005 à l'occasion de l'anniversaire du SNP à Strečno, au pied du monument commémoratif dédié aux combattants français morts lors de cette insurrection nationale. Écoutons-le.
1: Je salue les autorités slovaques, les représentants de l'armée slovaque, les anciens des combats de l'insurrection nationale slovaque. Mesdames, messieurs, chers camarades, comme chaque année, nous voici réunis sur cette colline de Zvonica, autour de ce monument de pierre blanche, où sur les faces sont gravés les noms de nos camarades tombés au cours d'un combat lors de l'insurrection nationale slovaque en 1944-1945. Cette pierre, dressée comme la sentinelle éternelle, gardant l'entrée de ce défilé où éclataient les déflagrations des premiers combats de cette insurrection du peuple slovaque contre la barbarie et le joug allemand qui régnait sur l'Europe. Une étoile de liberté venait de naître au firmament de l'Europe après toutes ces années de noire solitude. Premier grand combat des Français, celui du défilé de Strečno, comme nous l'appelons, serait assombri par des pertes cruelles dans nos rangs. Mais d'où venaient ces Français perdus ici, loin de leur patrie, qui, au même moment, savaient que Paris était libéré? Le plus grand nombre était composé de prisonniers de guerre évadés des Oflags et des Stalags allemands, où les avait conduits la défaite de la France en 1940. Ils avaient réussi à passer en Hongrie, où ils jouissaient de liberté et d'un confort très appréciable après ces années de galère. D'autres étaient des travailleurs forcés, évadés des usines allemandes, notamment celle de Dumnitsa nad Váhom. Tous étaient animés du même désir de revanche, après toutes ces années de vexation. Aussi, dès qu'ils avaient appris qu'un soulèvement se préparait en Slovaquie, ils avaient été volontaires pour y participer. C'est ainsi que naquit le groupe des combattants français, commandé par le capitaine Georges Delannurien. Il fut été intégré dans la première brigade de partisans, Général Milan Ratislav Štefanik. Par la suite, il prit le nom de bataillon Foch. Participant à tous les combats, il fut très apprécié des camarades de combat slovaques, tchèques, russes, yougoslaves et les autres, luttant tous pour la même cause. Lorsque les troupes allemandes réussirent à reprendre tout le territoire de la Slovaquie libre après plus de 2 mois d'âpres combats, ceux-ci allaient prendre une autre forme, celle des partisans. Retranchés dans ces montagnes farouches et hostiles, ils allaient mener pendant tout l'hiver des actions continuelles. Le froid intense de janvier et février 1945 sera terrible. Mal équipés pour l'affronter, les Français, séparés en petits groupes, continueront leur action malgré les difficultés. Combien est bon l'abri d'une coliba perdue le long à l'orée de la forêt quand dehors tombe la neige et souffle le vent. Heureusement, la population slovaque nous aidera à survivre dans ces temps si difficiles pour elle comme pour nous. Il faut se souvenir de l'accueil sur le pas d'une pauvre maison où les mots « Francouzski partisan » ouvrent la porte, une soupe chaude, du pain et le réconfort d'un foyer plein d'amitié. Nous devons un grand merci à tous ceux qui nous aidèrent, ceci au péril de leur vie. Aujourd'hui, nous pouvons penser que notre action a réparé un peu du scandale de Munich. Depuis ces temps, beaucoup de nos camarades nous ont quittés. J'aime à penser que quelque part dans l'univers, ils ont rejoint le cercle des amis disparus qui, autour du feu comme dans l'ancien temps, font une place à celui qui arrive. Touristes qui passent devant ce monument, qui voient des noms français, si loin de la France, songent et pensent que ces hommes, un jour de leur vie, ont osé tout sacrifier pour leur idéal de liberté. N'oublie pas, Nech Zije Slovensko, Nech Zije Francusko.
0: Les Français ont pu participer au soulèvement en 1944. Voici la réponse de René Picard, officier d'ordonnance du commandant de la brigade française en Slovaquie, Georges de Lannurien. Écoutons René Picard en archives.
2: Nous étions internés en Hongrie après nous être échappés des camps allemands. Nous étions des évadés.
3: Et parmi ces évadés de guerre, il y avait le capitaine de Lannurien.
2: Après son évasion d'Allemagne, il était passé en Slovaquie avant de poursuivre son évasion vers la Hongrie. Et en Slovaquie, il avait noué des contacts avec la résistance slovaque. Si bien que le capitaine de Lannurien a mis sur pied le passage des évadés français en Hongrie pour aller combattre en Slovaquie. Et c'est comme ça que l'affaire a commencé. Nous avons donc fui la Hongrie. Nous avons passé la frontière de Hongrie en Slovaquie par petits paquets de 4, de 5. Et nous nous sommes rendus à Martin, de Martin à Sklabinia, puis Pozamok. Et au-dessus de Pozamok, un camp était en formation. Et c'est là que nous avons fait la connaissance du lieutenant-colonel Velichko qui devait commander la brigade qui se formait. Nous avons donc vécu d'abord dans la montagne et puis nous sommes descendus ensuite à Pozamok pendant que nos camarades russes s'installaient à Sklabinia. Et nous sommes partis de Sklabinia le 28 août, le soulèvement national commençait.
3: Oui, le soulèvement national slovaque a éclaté le 29 août 1944 à Banská Bystrica. Où les Français se sont-ils trouvés?
2: On nous a envoyés d'abord occuper la gare de Vroutky. Et c'est là que nous avons fait nos premiers prisonniers. Le capitaine de Lannurien et quelques Français ont pris ensuite une locomotive pour bloquer le tunnel. Nous avons gardé la gare de Vroutky pendant 2 jours. Et on nous a envoyés ensuite en direction de Žilina. Au moment où nous entrions à Žilina, en venant par la vallée du Váh, les Allemands pénétraient dans la ville par l'autre côté venant de Banská Bystrica. Alors nous avons reculé, on nous a donné l'ordre de reculer et nous avons installé nos positions près de Starý Rad, au bord du Váh, à Strečno. Le soir, nous avons coupé des arbres pour barrer la route aux chars allemands, et nous avons attendu le lendemain matin.
3: En attendant le lendemain, René Picard, qu'a-t-il fait?
2: J'ai commencé d'abord personnellement par prendre un bain. Le lendemain matin, il fallait être propre avant la bataille. Et nous avons vu apparaître les chars allemands très tôt le matin. Deux chars nous ont attaqués pendant que l'infanterie allemande essayait de grimper pour couper la montagne et nous isoler pour redescendre de l'autre côté. Nous avions disposé nos 3 sections le long de la montagne et un camarade avec un fusil anti-char a pu arrêter un char, tandis que le lieutenant Poupé, qui avait fait installer un canon slovaque, a touché le second char alors que lui-même était blessé. Nous avons donc défendu cette vallée de Strečno pendant toute la journée. Hélas, nous avons eu des pertes. Des camarades ont été tués et ça a été là le premier combat important que les Français ont livré en Slovaquie.
3: Sur le mont de Zvonica, à proximité du village de Strečno, un monument a été érigé en hommage des partisans français. Le monument en travertin a été inauguré le 29 août 1956. Au-dessous du monument, il y a une crypte où reposent les dépouilles mortelles de 24 partisans français.
0: Vous écoutez sur Radio Slovaquie Internationale les souvenirs en archive du résistant René Picard à l'occasion des commémorations du soulèvement national slovaque du 29 août 1944.
2: Notre brigade était composée de 3 bataillons, un bataillon russe, un bataillon slovaque et un bataillon français. Nous ne nous comprenions pas puisque les Français ne parlaient ni russe ni slovaque et que les Russes et les Slovaques ne parlaient pas français. Au début, quand nous sommes arrivés avec des vêtements civils puisque nous venions de Hongrie. Et je crois que les Russes nous ont pris pour des fantaisistes. Mais après Strechno, quand ils ont vu que nous étions réellement venus pour combattre, les Russes sont devenus les meilleurs amis du monde avec nous. Quant aux Slovaques, ils ont été dès les premiers jours nos amis et nos frères, puisqu'ils ont senti que nous venions lutter avec eux pour la libération de leur pays.
3: Peut-être peut-on même parler de l'amitié.
2: Malgré l'incompréhension, il y a eu un courant d'amitié qui s'est propagé entre Russes, Français et Slovaques. Par exemple, lorsque nous étions au repos à Dietva, il était interdit de circuler dans le village pendant la journée et la police russe empêchait tous les partisans de se promener pendant la journée. Mais si un Français se promenait pendant la journée, alors la sentinelle russe disait « Francuski, davai !»
0: Cela signifie que les Français pouvaient passer. Ils étaient appréciés selon ce témoignage du partisan René Picard. Ne pas oublier l'histoire pour ne pas revivre le passé, c'est le défi actuel de notre société. Voilà pourquoi le 29 août commémore les événements qui se sont déroulés lors du SNP. Cette émission spéciale sur le SNP est arrivée à son terme. Demain, dimanche, retrouvez le cours habituel de nos émissions. Quant à moi, je vous retrouve lundi. À la prochaine et d'ici là, chers auditeurs, restez à l'écoute de Radio Slovaquie Internationale.

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1: Chers auditeurs francophones de Radio Slovaquie Internationale, bienvenue dans votre émission de ce samedi 29 août 2026. Aujourd'hui, c'est un programme spécial. En ce jour férié, l'on commémore le soulèvement national slovaque. Ce 29 août 1944 marquait le début du mouvement de lutte armée contre l'occupant nazi et le régime collaborateur de Joseph Tiso, Mouvement pour la liberté. Retour sur les événements. Des résistants français ont participé à cette insurrection. Témoignage dans cette émission. Renata Oflag est au micro avec les voix de Zuzana Borowska et Jacques Oflag. Romana Šunderlíková au mixage et Radomir Meša a établi une programmation musicale de circonstance. Nous commençons d'ailleurs en musique. Bonne écoute.

0: Et les Français, tant des militaires évadés des camps que des civils condamnés au travail obligatoire dans les usines d'armement. Retour sur le contexte historique.
1: La Tchécoslovaquie a été créée en 1918 à la suite des accords de Munich de septembre 1938. Le jeune État a été démantelé. Une grande partie du territoire tchèque a été annexée par le Reich. Le sort de la Slovaquie est différent. Elle déclare son indépendance en 1939. Le gouvernement slovaque est dirigé par Robert Tiso, qui collabore avec l'occupant. On peut comparer cette situation au régime de Vichy en France. Mais l'opinion publique évolue peu à peu. Le régime de Tiso est de plus en plus isolé par rapport à la population, alors que la résistance intérieure devient de plus en plus active malgré la répression. Un mouvement de partisans commence à s'organiser dans les montagnes. Un conseil national slovaque est constitué. Le mouvement prend de l'ampleur et le Reich s'en inquiète. Avec l'accord du gouvernement Tiso, l'Allemagne envoie des troupes dans le pays pour mater le soulèvement national slovaque qui éclate le 29 août 1944. Le 30 août, la radio Slovaquie Libre appelle à la résistance. Le gouvernement tchécoslovaque est en exil à Londres. Juraj Slavík, ministre slovaque, lance ce message.
2: Moja rodná slovenská zem je prvá, ktorá uvítala osloboditeľov a medzi nimi svojich vlastných bratov.
1: Ma terre natale slovaque est la première qui a accueilli les libérateurs. Et parmi eux, ses propres frères, les soldats de l'armée tchécoslovaque. Arrive le temps où toute la Slovaquie sera libérée.
3: En quelques jours, une armée forte de quelque 50 000 hommes, composée de nombreux éléments de la police et de l'armée slovaque, est renforcée par près de 15 000 partisans, dont des combattants de 24 nationalités différentes, parmi lesquels de nombreux déserteurs hongrois et des prisonniers de guerre français évadés de camps de prisonniers et d'usines d'armement. Le général SS Berger obtint des renforts provenant de cette division, soit près de 45 000 hommes, et a entrepris d'écraser le soulèvement slovaque. Après de violents combats de chars et des attaques de l'aviation, l'armée allemande réussit à s'emparer de plusieurs communes, puis, après un coup répit fin septembre, sur l'ordre personnel de Himmler, l'offensive allemande a repris avec l'appui d'autres formations SS envoyées en renfort. Le soulèvement slovaque contribua clairement à affaiblir la capacité militaire allemande sur le front de l'Est et à apporter une aide non négligeable à l'avancée de l'armée rouge. C'est pourquoi, alors que la Slovaquie aurait pu être traitée très durement après la fin de la guerre en tant que pays allié et complice de l'Allemagne nazie, ce soulèvement national largement spontané qui a rendu son honneur de la nation slovaque lui valait une grande indulgence de la part des puissances alliées lors du règlement de la situation politique.
0: Voilà pour le rappel des faits. Les partisans slovaques ont reçu le soutien de nombreux résistants venant de l'étranger. Parmi ceux-ci, les Français qui se sont illustrés par leur bravoure, notamment lors de la bataille de Strečno. Nous allons en parler.

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1: À Banská Bystrica, au centre de la Slovaquie, un musée est consacré au soulèvement national slovaque. Chaque année, des manifestations de commémoration s'y déroulent. Écoutons Didier Rogazic, attaché de presse de l'ambassade de France en Slovaquie, ancien militaire passionné par cette période, expliqué par la présence française dans ce document d'archives.
2: C'est également l'occasion d'évoquer aussi le rôle des 250 partisans français qui ont pris part au soulèvement national slovaque et dont un impressionnant monument à Strečno, entre Žilina et Martin, au nord-ouest du pays, rappelle le sacrifice. Ces partisans étaient commandés par un Breton, Georges Barazer de Lannurien, fils d'un général, lui-même Saint-Cyrien et officier de cavalerie. Fait prisonnier en 1940, Georges Barazer de Lannurien a réussi à s'évader de son camp en Silésie et à gagner les montagnes slovaques. Il a regroupé et a entraîné d'autres évadés français des camps de prisonniers allemands et son unité de partisans a joué un rôle important dans les Carpates aux côtés des partisans slovaques. Georges Barazer de Lannurien devait être cité à l'ordre de l'armée par le général de Gaulle. Une stèle à Roscoff et une plaque commémorative à Saint-Malo rappellent le souvenir de ce Breton audacieux et courageux.
3: La troupe française compte au départ 99 hommes. Le 28 août 1944, elle défend le nœud ferroviaire de Vroutky d'importance stratégique près de la ville de Martin.
4: Engagées dès la veille de l'insurrection nationale, ces opérations dureront 11 jours, se situant de Strečno, entre des défilés de la rivière Váh à Priekopa, faubourg sud de Vroutky.
2: Le 30 août, la compagnie est placée sous les ordres du major slovaque Dobrodovsky, commandant un groupement comprenant deux compagnies d'infanterie et deux batteries d'artillerie tractées. La mission du groupement est de barrer la route et la voie ferrée partant de Žilina vers Vroutky. En accord avec le capitaine de Lannurien, le major Dobrodovsky dispose ses compagnies près de Strečno, à l'entrée d'un profond défilé. La compagnie française s'engage dans le dispositif. Deux pièces d'artillerie de 88 mm avec leurs servants sont mises à disposition.
4: Vers 20h, le colonel Veličko, général russe, commandant la brigade Stefanik, à laquelle est attachée l'unité du capitaine de Lannurien, visite les positions françaises. L'officier français en profite pour lui demander la suppression du commissaire politique, ce qui lui est accordé. Désormais, les ordres seront transmis directement par le commandant de la brigade. Par contre, le lieutenant Yersov, ancien officier de l'armée du Tsar, émigré en Slovaquie, où il avait beaucoup contribué à la formation des groupes de partisans, est, sur la demande du capitaine de Lannurien, affecté à la compagnie française. Sa connaissance des langues russes, slovaques et françaises y sera très utile.
3: Le 31 août, à 9h du matin, les premiers chars allemands affrontent les compagnies slovaques.
2: Continuant leur progression, les chars de tête modèle Tigre s'approchent des positions françaises sur lesquelles ils ouvrent le feu. Les servants slovaques des pièces de 88 mm s'enfuient aussitôt. Le lieutenant Poupée, officier d'artillerie, commande alors le tir des pièces servies par quelques volontaires français. Le premier char est mis hors de combat. Mais juste après, le lieutenant Poupée est grièvement blessé. De son côté, le soldat Jourmande, à part le tir très précis de son arme anti-char de fabrication russe, immobilise le second char. C'est alors qu'intervient l'infanterie allemande qui, sur les deux rives de la rivière, s'infiltre dans les bois pour encercler la compagnie française. Vers 11h, les partisans subissent un feu nourri. 5 Français sont tués, ainsi que l'interprète du capitaine, un partisan slovaque.
4: Les chars allemands ne tentent aucun mouvement, mais la compagnie française, totalement isolée sur ses positions escarpées, risque l'encerclement. Vers 11h30, le capitaine de Lannurien ordonne le repli sur Vroutky.
3: Lors de ce repli, les partisans ont fort à faire avec les troupes allemandes déjà parvenues en arrière des positions françaises. La bataille de Strečno apportera la renommée aux volontaires français.
1: Passons maintenant au témoignage de ces hommes qui ont combattu pour la liberté. Nous en parlons juste après une pause musicale. Vous allez entendre un air populaire, Povedzte moje materi. Cette chanson triste dit en substance, dites à ma mère qu'elle ne m'attende pas à dîner ni demain au déjeuner parce qu'il m'oblige à partir à la guerre.

0: écoutez votre émission du samedi animée par Renata Oflak. Un lundi particulier en Slovaquie, c'est un jour férié et une fête nationale. Le 29 août commémore le départ du soulèvement national slovaque de l'été 1944, moment où les partisans, les résistants, pourrait-on dire, se révoltent contre l'occupant. À l'aube de la Seconde Guerre mondiale, la Slovaquie a proclamé son indépendance sur les ruines de l'État tchécoslovaque. Le régime de Tiso est favorable à l'Allemagne nazie, mais en 1944, les Slovaques s'insurgent. Appuyés notamment par des Français, ils vont se battre dans les montagnes pour la liberté. Cette insurrection lave l'honneur de la Slovaquie à la fin de la guerre, honneur entaché par un régime de collaboration. Nous venons dans la première partie de l'émission de vous résumer les étapes de la lutte. Voici maintenant les témoignages. Monsieur Roger Camberlin, président de l'Association des anciens volontaires de Slovaquie, a témoigné des événements lors de son allocution prononcée en 2005 à l'occasion de l'anniversaire du SNP à Strečno, au pied du monument commémoratif dédié aux combattants français morts lors de cette insurrection nationale. Écoutons-le.
1: Je salue les autorités slovaques, les représentants de l'armée slovaque, les anciens des combats de l'insurrection nationale slovaque. Mesdames, messieurs, chers camarades, comme chaque année, nous voici réunis sur cette colline de Zvonica, autour de ce monument de pierre blanche, où, sur les faces sont gravés les noms de nos camarades tombés au cours d'un combat lors de l'insurrection nationale slovaque en 1944-1945. Cette pierre, dressée comme la sentinelle éternelle, gardant l'entrée de ce défilé où éclataient les déflagrations des premiers combats de cette insurrection du peuple slovaque contre la barbarie et le joug allemand qui régnait sur l'Europe. Une étoile de liberté venait de naître au firmament de l'Europe après toutes ces années de noire solitude. Premier grand combat des Français, celui du défilé de Strečno, comme nous l'appelons, serait assombri par des pertes cruelles dans nos rangs. Mais d'où venaient ces Français perdus ici, loin de leur patrie, qui, au même moment, savaient que Paris était libéré? Le plus grand nombre était composé de prisonniers de guerre évadés des Oflags et des Stalags allemands, où les avait conduits la défaite de la France en 1940. Ils avaient réussi à passer en Hongrie, où ils jouissaient de liberté et d'un confort très appréciable après ces années de galère. D'autres étaient des travailleurs forcés, évadés des usines allemandes, notamment celle de Dumnitsa nad Váhom. Tous étaient animés du même désir de revanche, après toutes ces années de vexation. Aussi, dès qu'ils avaient appris qu'un soulèvement se préparait en Slovaquie, ils avaient été volontaires pour y participer. C'est ainsi que naquit le groupe des combattants français, commandé par le capitaine Georges Delannurien. Il fut été intégré dans la première brigade de partisans, Général Milan Ratislav Štefanik. Par la suite, il prit le nom de bataillon Foch. Participant à tous les combats, il fut très apprécié des camarades de combat slovaques, tchèques, russes, yougoslaves et les autres, luttant tous pour la même cause. Lorsque les troupes allemandes réussirent à reprendre tout le territoire de la Slovaquie libre après plus de 2 mois d'âpres combats, ceux-ci allaient prendre une autre forme, celle des partisans. Retranchés dans ces montagnes farouches et hostiles, ils allaient mener pendant tout l'hiver des actions continuelles. Le froid intense de janvier et février 1945 sera terrible. Mal équipés pour l'affronter, les Français, séparés en petits groupes, continueront leur action malgré les difficultés. Combien est bon l'abri d'une coliba perdue le long à l'orée de la forêt quand dehors tombe la neige et souffle le vent. Heureusement, la population slovaque nous aidera à survivre dans ces temps si difficiles pour elle comme pour nous. Il faut se souvenir de l'accueil sur le pas d'une pauvre maison où les mots « Francouzski partisan » ouvrent la porte, une soupe chaude, du pain et le réconfort d'un foyer plein d'amitié. Nous devons un grand merci à tous ceux qui nous aidèrent, ceci au péril de leur vie. Aujourd'hui, nous pouvons penser que notre action a réparé un peu du scandale de Munich. Depuis ces temps, beaucoup de nos camarades nous ont quittés. J'aime à penser que quelque part dans l'univers, ils ont rejoint le cercle des amis disparus qui, autour du feu comme dans l'ancien temps, font une place à celui qui arrive. Touristes qui passent devant ce monument, qui voient des noms français, si loin de la France, songent et pensent que ces hommes, un jour de leur vie, ont osé tout sacrifier pour leur idéal de liberté. N'oublie pas, Nech Zije Slovensko, Nech Zije Francusko.
0: Comment les Français ont pu participer au soulèvement en 1944? Voici la réponse de René Picard, officier d'ordonnance du commandant de la brigade française en Slovaquie, Georges de Lannurien. Écoutons René Picard en archives.
2: Nous étions internés en Hongrie après nous être échappés des camps allemands. Nous étions des évadés.
3: Et parmi ces évadés de guerre, il y avait le capitaine de Lannurien.
2: Après son évasion d'Allemagne, il était passé en Slovaquie avant de poursuivre son évasion vers la Hongrie. Et en Slovaquie, il avait noué des contacts avec la résistance slovaque. Si bien que le capitaine de Lannurien a mis sur pied le passage des évadés français en Hongrie pour aller combattre en Slovaquie. Et c'est comme ça que l'affaire a commencé. Nous avons donc fui la Hongrie. Nous avons passé la frontière de Hongrie en Slovaquie par petits paquets de 4, de 5. Et nous nous sommes rendus à Martin, de Martin à Sklabinia, puis Pozamok. Et au-dessus de Pozamok, un camp était en formation. Et c'est là que nous avons fait la connaissance du lieutenant-colonel Velichko qui devait commander la brigade qui se formait. Nous avons donc vécu d'abord dans la montagne et puis nous sommes descendus ensuite à Pozamok pendant que nos camarades russes s'installaient à Sklabinia. Et nous sommes partis de Sklabinia le 28 août, le soulèvement national commençait.
3: Oui, le soulèvement national slovaque a éclaté le 29 août 1944 à Banská Bystrica. Où les Français se sont-ils trouvés?
2: On nous a envoyé d'abord occuper la gare de Vroutky. Et c'est là que nous avons fait nos premiers prisonniers. Le capitaine de Lannurien et quelques Français ont pris ensuite une locomotive pour bloquer le tunnel. Nous avons gardé la gare de Vroutky pendant 2 jours. Et on nous a envoyés ensuite en direction de Žilina. Au moment où nous entrions à Žilina, en venant par la vallée du Váh, les Allemands pénétraient dans la ville par l'autre côté venant de Banská Bystrica. Alors nous avons reculé, on nous a donné l'ordre de reculer et nous avons installé nos positions près de Starý Rad, au bord du Váh, à Strečno. Le soir, nous avons coupé des arbres pour barrer la route aux chars allemands, et nous avons attendu le lendemain matin.
3: En attendant le lendemain, René Picard, qu'a-t-il fait?
2: J'ai commencé d'abord personnellement par prendre un bain. Le lendemain matin, il fallait être propre avant la bataille. Et nous avons vu apparaître les chars allemands très tôt le matin. Deux chars nous ont attaqués pendant que l'infanterie allemande essayait de grimper pour couper la montagne et nous isoler pour redescendre de l'autre côté. Nous avions disposé nos 3 sections le long de la montagne et un camarade avec un fusil anti-char a pu arrêter un char, tandis que le lieutenant Poupé, qui avait fait installer un canon slovaque, a touché le second char alors que lui-même était blessé. Nous avons donc défendu cette vallée de Strečno pendant toute la journée. Hélas, nous avons eu des pertes. Des camarades ont été tués et ça a été là le premier combat important que les Français ont livré en Slovaquie.
3: Sur le mont de Zvonica, à proximité du village de Strečno, un monument a été érigé en hommage des partisans français. Le monument en travertin a été inauguré le 29 août 1956. Au-dessous du monument, il y a une crypte où reposent les dépouilles mortelles de 24 partisans français.
4: «
0: Vous écoutez sur Radio Slovaquie Internationale les souvenirs en archive du résistant René Picard à l'occasion des commémorations du soulèvement national slovaque du 29 août 1944.
2: Notre brigade était composée de 3 bataillons, un bataillon russe, un bataillon slovaque et un bataillon français. Nous ne nous comprenions pas puisque les Français ne parlaient ni russe ni slovaque et que les Russes et les Slovaques ne parlaient pas français. Au début, quand nous sommes arrivés avec des vêtements civils puisque nous venions de Hongrie. Et je crois que les Russes nous ont pris pour des fantaisistes. Mais après Strechno, quand ils ont vu que nous étions réellement venus pour combattre, les Russes sont devenus les meilleurs amis du monde avec nous. Quant aux Slovaques, ils ont été dès les premiers jours nos amis et nos frères, puisqu'ils ont senti que nous venions lutter avec eux pour la libération de leur pays.
3: Peut-être peut-on même parler de l'amitié.
2: Malgré l'incompréhension, il y a eu un courant d'amitié qui s'est propagé entre Russes, Français et Slovaques. Par exemple, lorsque nous étions au repos à Dietva, il était interdit de circuler dans le village pendant la journée et la police russe empêchait tous les partisans de se promener pendant la journée. Mais si un Français se promenait pendant la journée, alors la sentinelle russe disait « Francuski, davai !»
0: Cela signifie que les Français pouvaient passer. Ils étaient appréciés selon ce témoignage du partisan René Picard. Ne pas oublier l'histoire pour ne pas revivre le passé, c'est le défi actuel de notre société. Voilà pourquoi le 29 août commémore les événements qui se sont déroulés lors du SNP. Cette émission spéciale sur le SNP est arrivée à son terme. Demain, dimanche, retrouvez le cours habituel de nos émissions. Quant à moi, je vous retrouve lundi. À la prochaine et d'ici là, chers auditeurs, restez à l'écoute de Radio Slovaquie Internationale.

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1: Chers auditeurs francophones de Radio Slovaquie Internationale, bienvenue dans votre émission de ce samedi 29 août 2026. Aujourd'hui, c'est un programme spécial. En ce jour férié, l'on commémore le soulèvement national slovaque. Ce 29 août 1944 marquait le début du mouvement de lutte armée contre l'occupant nazi et le régime collaborateur de Joseph Tiso, mouvement pour la liberté. Retour sur les événements. Des résistants français ont participé à cette insurrection. Témoignage dans cette émission. Renata Oflag est au micro avec les voix de Zuzana Borowska et Jacques Oflag. Romana Šunderlíková au mixage et Radomir Meša a établi une programmation musicale de circonstance. Nous commençons d'ailleurs en musique. Bonne écoute.

0: 29 août commémore le soulèvement national slovaque. Nombreux sont les monuments et les places du pays qui rappellent cet événement. Nous sommes à l'été 1944. Ce sont des citoyens slovaques, des civils qui sont à l'origine de cette insurrection. Elle a été appuyée par les étrangers. Citons en particulier les Français, tant des militaires évadés des camps que des civils condamnés au travail obligatoire dans les usines d'armement. Retour sur le contexte historique.
1: La Tchécoslovaquie a été créée en 1918 à la suite des accords de Munich de septembre 1938. Le jeune État a été démantelé. Une grande partie du territoire tchèque a été annexée par le Reich. Le sort de la Slovaquie est différent. Elle déclare son indépendance en 1939. Le gouvernement slovaque est dirigé par Robert Tiso, qui collabore avec l'occupant. On peut comparer cette situation au régime de Vichy en France. Mais l'opinion publique évolue peu à peu. Le régime de Tiso est de plus en plus isolé par rapport à la population, alors que la résistance intérieure devient de plus en plus active, malgré la répression. Un mouvement de partisans commence à s'organiser dans les montagnes. Un conseil national slovaque est constitué. Le mouvement prend de l'ampleur et le Reich s'en inquiète. Avec l'accord du gouvernement Tiso, l'Allemagne envoie des troupes dans le pays pour mater le soulèvement national slovaque qui éclate le 29 août 1944. Le 30 août, la radio Slovaquie Libre appelle à la résistance. Le gouvernement tchécoslovaque est en exil à Londres. Juraj Slavík, ministre slovaque, lance ce message.

0: partisans, dont des combattants de 24 nationalités différentes, parmi lesquels de nombreux déserteurs hongrois et des prisonniers de guerre français évadés de camps de prisonniers et d'usines d'armement. Le général SS Berger obtint des renforts provenant de cette division, soit près de 45 000 hommes, et a entrepris d'écraser le soulèvement slovaque. Après de violents combats de chars et des attaques de l'aviation, l'armée allemande réussit à s'emparer de plusieurs communes, puis, après un coup répit fin septembre, sur l'ordre personnel de Himmler, l'offensive allemande a repris avec l'appui d'autres formations SS envoyées en renfort. Le soulèvement slovaque contribua clairement à affaiblir la capacité militaire allemande sur le front de l'Est et à apporter une aide non négligeable à l'avancée de l'armée rouge. C'est pourquoi, alors que la Slovaquie aurait pu être traitée très durement après la fin de la guerre en tant que pays allié et complice de l'Allemagne nazie, ce soulèvement national largement spontané qui a rendu son honneur de la nation slovaque lui valait une grande indulgence de la part des puissances alliées lors du règlement de la situation politique.
1: Voilà pour le rappel des faits. Les partisans slovaques ont reçu le soutien de nombreux résistants venant de l'étranger. Parmi ceux-ci, les Français qui se sont illustrés par leur bravoure, notamment lors de la bataille de Strečno. Nous allons en parler.

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1: À Banská Bystrica, au centre de la Slovaquie, un musée consacré au soulèvement national slovaque. Chaque année, des manifestations de commémoration s'y déroulent. Écoutons Didier Rogazic, attaché de presse de l'ambassade de France en Slovaquie, ancien militaire passionné par cette période, expliqué par la présence française dans ce document d'archives.
2: C'est également l'occasion d'évoquer aussi le rôle des 250 partisans français qui ont pris part au soulèvement national slovaque et dont un impressionnant monument à Strečno, entre Žilina et Martin, au nord-ouest du pays, rappelle le sacrifice. Ces partisans étaient commandés par un Breton, Georges Barazer de Lannurien, fils d'un général, lui-même Saint-Cyrien et officier de cavalerie. Fait prisonnier en

0: 1940, Georges Barazer de Lannurien a réussi à s'évader de son camp en Silésie et à gagner les montagnes slovaques. Il a regroupé et a entraîné d'autres évadés français des camps de prisonniers allemands et son unité de partisans a joué un rôle important dans les Carpates aux côtés des partisans slovaques. Georges Barazer de Lannurien devait être cité à l'ordre de l'armée par le général de Gaulle. Une stèle à Roscoff et une plaque commémorative à Saint-Malo rappellent le souvenir de ce Breton audacieux et courageux.
1: La troupe française compte au départ 99 hommes. Le 28 août 1944, elle défend le nœud ferroviaire de Vroutky d'importance stratégique près de la ville de Martigues.
2: Engagées dès la veille de l'insurrection nationale, ces opérations dureront 11 jours, se situant de Strechno, entre des défilés de la rivière Vach à Priekopa, faubourg sud de Vroutky.
0: Le 30 août, la compagnie est placée sous les ordres du major slovaque Dobrodovski, commandant un groupement comprenant deux compagnies d'infanterie et deux batteries d'artillerie tractées. La mission du groupement est de barrer la route et la voie ferrée partant de Žilina vers Vroutky. En accord avec le capitaine de Lannurien, le major Dobrodovski dispose ses compagnies près de Strechno, à l'entrée d'un profond défilé. La compagnie française s'engage dans le dispositif. Deux pièces d'artillerie de 88 mm avec leurs servants sont mises à disposition.
2: Vers 20h, le colonel Velichko, général russe commandant la brigade Stefanik, à laquelle est attachée l'unité du capitaine de Lannurien, visite les positions françaises. L'officier français en profite pour lui demander la suppression du commissaire politique, ce qui lui est accordé. Désormais, les ordres seront transmis directement par le commandant de la brigade. Par contre, le lieutenant Yersov, ancien officier de l'armée du Tsar, émigré en Slovaquie, où il avait beaucoup contribué à la formation des groupes de partisans, est, sur la demande du capitaine de Lannurien, affecté à la compagnie française. Sa connaissance des langues russes, slovaques et françaises y sera très utile.
1: Le 31 août, à 9h du matin, les premiers chars allemands affrontent les compagnies slovaques.
0: Continuant leur progression, les chars de tête modèle Tigre s'approchent des positions françaises sur lesquelles ils ouvrent le feu. Les servants slovaques des pièces de 88 mm s'enfuient aussitôt. Le lieutenant Poupée, officier d'artillerie, commande alors le tir des pièces servies par quelques volontaires français. Le premier char est mis hors de combat. Mais juste après, le lieutenant Poupée est grièvement blessé. De son côté, le soldat Jourmande, à part le tir très précis de son arme anti-char de fabrication russe, immobilise le second char. C'est alors qu'intervient l'infanterie allemande qui, sur les deux rives de la rivière, s'infiltre dans les bois pour encercler la compagnie française. Vers 11h, les partisans subissent un feu nourri. 5 Français sont tués, ainsi que l'interprète du capitaine, un partisan slovaque.
2: Les chars allemands ne tentent aucun mouvement, mais la compagnie française, totalement isolée sur ses positions escarpées, risque l'encerclement. Vers 11h30, le capitaine de Lannurien ordonne le repli sur Vroutky.
1: Lors de ce repli, les partisans ont fort à faire avec les troupes allemandes déjà parvenues en arrière des positions françaises. La bataille de Strechno apportera la renommée aux volontaires français.
3: Passons maintenant au témoignage de ces hommes qui ont combattu pour la liberté. Nous en parlons juste après une pause musicale. Vous allez entendre un air populaire, Povedzte moje materi. Cette chanson triste dit en substance, dites à ma mère qu'elle ne m'attende pas à dîner ni demain au déjeuner parce qu'il m'oblige à partir à la guerre.
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0: écoutez votre émission du samedi animée par Renata Oflak. Un lundi particulier en Slovaquie, c'est un jour férié et une fête nationale. Le 29 août commémore le départ du soulèvement national slovaque de l'été 1944, moment où les partisans, les résistants, pourrait-on dire, se révoltent contre l'occupant. À l'aube de la Seconde Guerre mondiale, la Slovaquie a proclamé son indépendance sur les ruines de l'État tchécoslovaque. Le régime de Tiso est favorable à l'Allemagne nazie, mais en 1944, les Slovaques s'insurgent. Appuyés notamment par des Français, ils vont se battre dans les montagnes pour la liberté. Cette insurrection lave l'honneur de la Slovaquie à la fin de la guerre, honneur entaché par un régime de collaboration. Nous venons dans la première partie de l'émission de vous résumer les étapes de la lutte. Voici maintenant les témoignages. Monsieur Roger Camberlin, président de l'Association des anciens volontaires de Slovaquie, a témoigné des événements lors de son allocution prononcée en 2005 à l'occasion de l'anniversaire du SNP à Strečno, au pied du monument commémoratif dédié aux combattants français morts lors de cette insurrection nationale. Écoutons-le.
1: Je salue les autorités slovaques, les représentants de l'armée slovaque, les anciens des combats de l'insurrection nationale slovaque. Mesdames, messieurs, chers camarades, comme chaque année, nous voici réunis sur cette colline de Zvonica, autour de ce monument de pierre blanche, où, sur les faces, sont gravés les noms de nos camarades tombés au cours d'un combat lors de l'insurrection nationale slovaque en 1944-1945. Cette pierre, dressée comme la sentinelle éternelle, gardant l'entrée de ce défilé où éclataient les déflagrations des premiers combats de cette insurrection du peuple slovaque contre la barbarie et le joug allemand qui régnait sur l'Europe. Une étoile de liberté venait de naître au firmament de l'Europe après toutes ces années de noire solitude. Premier grand combat des Français, celui du défilé de Strečno, comme nous l'appelons, serait assombri par des pertes cruelles dans nos rangs. Mais d'où venaient ces Français perdus ici, loin de leur patrie, qui, au même moment, savaient que Paris était libéré? Le plus grand nombre était composé de prisonniers de guerre évadés des oflags et des stalags allemands, où les avait conduits la défaite de la France en 1940. Ils avaient réussi à passer en Hongrie, où ils jouissaient de liberté et d'un confort très appréciable après ces années de galère. D'autres étaient des travailleurs forcés, évadés des usines allemandes, notamment celle de Dumnitsa nad Váhom. Tous étaient animés du même désir de revanche, après toutes ces années de vexation. Aussi, dès qu'ils avaient appris qu'un soulèvement se préparait en Slovaquie, ils avaient été volontaires pour y participer. C'est ainsi que naquit le groupe des combattants français, commandé par le capitaine Georges Delannurien. Il fut été intégré dans la première brigade de partisans, Général Milan Ratislav Štefanik. Par la suite, il prit le nom de bataillon Foch. Participant à tous les combats, il fut très apprécié des camarades de combat slovaques, tchèques, russes, yougoslaves et les autres, luttant tous pour la même cause. Lorsque les troupes allemandes réussirent à reprendre tout le territoire de la Slovaquie libre après plus de 2 mois d'âpres combats, ceux-ci allaient prendre une autre forme, celle des partisans. Retranchés dans ces montagnes farouches et hostiles, ils allaient mener pendant tout l'hiver des actions continuelles. Le froid intense de janvier et février 1945 sera terrible. Mal équipés pour l'affronter, les Français, séparés en petits groupes, continueront leur action malgré les difficultés. Combien est bon l'abri d'une coliba perdue de long à l'orée de la forêt quand dehors tombe la neige et souffle le vent. Heureusement, la population slovaque nous aidera à survivre dans ces temps si difficiles pour elle comme pour nous. Il faut se souvenir de l'accueil sur le pas d'une pauvre maison où les mots Francouzski partisan ouvrent la porte, une soupe chaude, du pain et le réconfort d'un foyer plein d'amitié. Nous devons un grand merci à tous ceux qui nous aidèrent, ceci au péril de leur vie. Aujourd'hui, nous pouvons penser que notre action a réparé un peu du scandale de Munich. Depuis ces temps, beaucoup de nos camarades nous ont quittés. J'aime à penser que quelque part dans l'univers, ils ont rejoint le cercle des amis disparus qui, autour du feu comme dans l'ancien temps, font une place à celui qui arrive. Touristes qui passent devant ce monument, qui voient des noms français, si loin de la France, songent et pensent que ces hommes, un jour de leur vie, ont osé tout sacrifier pour leur idéal de liberté. N'oublie pas, Nech žije Slovensko, Nech žije Francusko.
0: Comment les Français ont pu participer au soulèvement en 1944? Voici la réponse de René Picard, officier d'ordonnance du commandant de la brigade française en Slovaquie, Georges de Lannurien. Écoutons René Picard en archive.
2: Nous étions internés en Hongrie après nous être échappés des camps allemands. Nous étions des évadés.
3: Et parmi ces évadés de guerre, il y avait le capitaine de Lannurien.
2: Après son évasion d'Allemagne, il était passé en Slovaquie avant de poursuivre son évasion vers la Hongrie. Et en Slovaquie, il avait noué des contacts avec la résistance slovaque. Si bien que le capitaine de Lannurien a mis sur pied le passage des évadés français en Hongrie pour aller combattre en Slovaquie. Et c'est comme ça que l'affaire a commencé. Nous avons donc fui la Hongrie. Nous avons passé la frontière de Hongrie en Slovaquie par petits paquets de 4, de 5. Et nous nous sommes rendus à Martin, de Martin à Sklabinia, puis Pozamok. Et au-dessus de Pozamok, un camp était en formation. Et c'est là que nous avons fait la connaissance du lieutenant-colonel Velichko qui devait commander la brigade qui se formait. Nous avons donc vécu d'abord dans la montagne et puis nous sommes descendus ensuite à Pozamok pendant que nos camarades russes s'installaient à Sklabinia. Et nous sommes partis de Sklabinia le 28 août, le soulèvement national commençait.
3: Oui, le soulèvement national slovaque a éclaté le 29 août 1944 à Banská Bystrica. Où les Français se sont-ils trouvés?
2: On nous a envoyé d'abord occuper la gare de Vroutky. Et c'est là que nous avons fait nos premiers prisonniers. Le capitaine de Lannurien et quelques Français ont pris ensuite une locomotive pour bloquer le tunnel. Nous avons gardé la gare de Vroutky pendant 2 jours. Et on nous a envoyé ensuite en direction de Žilina. Au moment où nous entrions à Žilina, en venant par la vallée du Váh, les Allemands pénétraient dans la ville par l'autre côté venant de Banská Bystrica. Alors nous avons reculé, on nous a donné l'ordre de reculer et nous avons installé nos positions près de Starý Rad, au bord du Váh, à Strečno. Le soir, nous avons coupé des arbres pour barrer la route aux chars allemands, et nous avons attendu le lendemain matin.
3: En attendant le lendemain, René Picard, qu'a-t-il fait?
2: J'ai commencé d'abord personnellement par prendre un bain. Le lendemain matin, il fallait être propre avant la bataille. Et nous avons vu apparaître les chars allemands très tôt le matin. Deux chars nous ont attaqués pendant que l'infanterie allemande essayait de grimper pour couper la montagne et nous isoler pour redescendre de l'autre côté. Nous avions disposé nos 3 sections le long de la montagne et un camarade avec un fusil anti-char a pu arrêter un char, tandis que le lieutenant Poupé, qui avait fait installer un canon slovaque, a touché le second char alors que lui-même était blessé. Nous avons donc défendu cette vallée de Strečno pendant toute la journée. Hélas, nous avons eu des pertes. Des camarades ont été tués et ça a été là le premier combat important que les Français ont livré en Slovaquie.
3: Sur le mont de Zvonica, à proximité du village de Strečno, un monument a été érigé en hommage des partisans français. Le monument en travertin a été inauguré le 29 août 1956. Au-dessous du monument, il y a une crypte où reposent les dépouilles mortelles de 24 partisans français.
0: Vous écoutez sur Radio Slovaquie Internationale les souvenirs en archives du résistant René Picard à l'occasion des commémorations du soulèvement national slovaque du 29 août 1944.
2: Notre brigade était composée de 3 bataillons, un bataillon russe, un bataillon slovaque et un bataillon français. Nous ne nous comprenions pas puisque les Français ne parlaient ni russe ni slovaque et que les Russes et les Slovaques ne parlaient pas français. Au début, quand nous sommes arrivés avec des vêtements civils puisque nous venions de Hongrie. Et je crois que les Russes nous ont pris pour des fantaisistes. Mais après Strechno, quand ils ont vu que nous étions réellement venus pour combattre, les Russes sont devenus les meilleurs amis du monde avec nous. Quant aux Slovaques, ils ont été dès les premiers jours nos amis et nos frères, puisqu'ils ont senti que nous venions lutter avec eux pour la libération de leur pays.
3: Peut-être peut-on même parler de l'amitié.
2: Malgré l'incompréhension, il y a eu un courant d'amitié qui s'est propagé entre Russes, Français et Slovaques. Par exemple, lorsque nous étions au repos à Dietva, il était interdit de circuler dans le village pendant la journée et la police russe empêchait tous les partisans de se promener pendant la journée. Mais si un Français se promenait pendant la journée, alors la sentinelle russe disait « Francuski, davai !»
0: Cela signifie que les Français pouvaient passer. Ils étaient appréciés, selon ce témoignage du partisan René Picard. Ne pas oublier l'histoire pour ne pas revivre le passé, c'est le défi actuel de notre société. Voilà pourquoi le 29 août commémore les événements qui se sont déroulés lors du SNP. Cette émission spéciale sur le SNP est arrivée à son terme. Demain, dimanche, retrouvez le cours habituel de nos émissions. Quant à moi, je vous retrouve lundi. À la prochaine et d'ici là, chers auditeurs, restez à l'écoute de Radio Slovaquie Internationale.

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1: Bonjour à tous et à toutes. Les faits marquants, les informations à retenir tant à l'international qu'au national, faisons un tour d'horizon de l'actualité de cette semaine en Slovaquie dans votre hebdo du dimanche.
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1: Préparé et présenté par Marie-Ondine.
2: Le samedi 22 août, le président de la République slovaque, Peter Pellegrini, a participé à la 38e marche annuelle reliant les villages partisans de Zlatno et Skico dans le district de Zlaté Moravce au centre de la Slovaquie. Les participants commémorent chaque année l'anniversaire du soulèvement national slovaque. Le président a souligné que la population civile a également soutenu de toutes les manières ceux qui ont choisi de se battre pour notre liberté.
3: Le président du Conseil européen, Antonio Costa, se rend ce mardi en Slovaquie, première étape de sa tournée dans les États membres de l'Union européenne. Au cœur des discussions seront le futur budget européen pour 2028 à 2034. Costa insiste sur la nécessité de parvenir à un accord d'ici la fin de l'année, faute de quoi le financement des agriculteurs, des entreprises, des étudiants et des chercheurs pourrait être interrompu. Le nouveau budget doit également renforcer la défense, la sécurité et la compétitivité de l'Europe. Le président du Monténégro, Jakov Milatovic, arrive ce mardi en Slovaquie pour une visite officielle de 2 jours à l'invitation du président slovaque Peter Pellegrini. Les discussions porteront sur le développement des relations bilatérales, la coopération économique et le soutien à l'adhésion du Monténégro à l'Union européenne. Les présidents aborderont également la situation dans les Balkans occidentaux et la sécurité énergétique. Cette visite doit confirmer la volonté de 2 pays de renforcer leur partenariat politique, économique et européen.
4: Le président monténégrin Jakov Milatovic a rencontré à Bratislava le président Peter Pellegrini, le président du Parlement Richard Rashi et le premier ministre Robert Fico. Les discussions ont principalement porté sur l'adhésion du Monténégro à l'Union européenne. Les responsables slovaques ont soutenu l'ambition du pays de devenir membre de l'Union européenne en 2028. Les partenaires ont également évoquer le renforcement de la coopération économique, notamment dans les domaines de l'énergie, des transports, du tourisme et de la numérisation, ainsi que leur coopération au sein des organisations internationales. À l'issue de sa rencontre lundi 24 août avec le président du Conseil européen, Antonio Costa, le premier ministre Robert Fico a déclaré que la Slovaquie souhaitait préserver une politique de cohésion et une politique agricole forte dans le budget de l'Union européenne pour la période 2028-2034 et s'opposer à toute réduction de leur financement. La compétitivité de l'UE et les prix élevés de l'énergie figuraient également au programme des discussions. Robert Fico a souligné la nécessité de réduire les coûts énergétiques. La Slovaquie soutient par ailleurs l'élargissement de l'Union, mais selon le Premier ministre, tous les pays candidats, y compris l'Ukraine, doivent remplir les mêmes conditions sans exception.
1: Dans un contexte international en pleine mutation, l'Europe doit renforcer sa sécurité, sa compétitivité économique et nouer des partenariats solides afin de pouvoir promouvoir activement ses intérêts et façonner son avenir. C'est ce qu'a déclaré mercredi le ministre des Affaires étrangères et européennes de la République slovaque, Juraj Blanár, lors de la conférence annuelle des ambassadeurs, consuls généraux, consuls et attachés de défense croate à Zagreb, où il était le principal orateur étranger. Selon lui, la compétitivité de l'UE est primordiale pour la Slovaquie, qui compte parmi les économies les plus ouvertes au monde. Il a identifié un marché unique performant, le soutien aux investissements et à l'innovation, des prix de l'énergie abordables, ainsi qu'une réduction des charges administratives et réglementaires excessives, comme les éléments clés à cet égard. L'élargissement de l'UE est également un élément important de l'avenir de l'Europe. La Slovaquie continue de soutenir la perspective européenne des pays des Balkans occidentaux et souligne que le processus d'élargissement doit rester fondé sur le respect des conditions claires et sur le principe des mérites individuels des pays candidats, a insisté le ministre. Il s'agit de l'un des plus anciens réseaux de trams électriques urbains d'Europe centrale, le réseau de trams électriques de Bratislava. Le 27 août 1895, à 8h du matin, les autorités municipales et les représentants d'entreprises se sont réunis à la centrale électrique de la rue Pribinova. La commission a conduit le tram du dépôt jusqu'au terminus avec une voie unique de 3125 mètres. Les premiers passagers ont pu emprunter le tram dans l'après-midi. Le service s'est arrêté à 23h et 2468 personnes ont été transportées en tram ce jour-là.
2: Le massacre de Kremnička, village au centre du pays, est l'un des plus grands crimes de guerre commis en Slovaquie. Durant la Seconde Guerre mondiale, les nazis ont exécuté des centaines de personnes, dont les femmes et des enfants. L'autorité des monuments historiques a classé plusieurs sites monuments culturels nationaux et la ville prépare une modification de son plan d'urbanisme. Aucune nouvelle construction ne sera autorisée sur ce site. Bien qu'il s'agisse d'un lieu sacré où se trouvaient des charniers, le plan d'urbanisme autorisait autrefois la construction de maisons individuelles. Avant 2015, le plan d'urbanisme en vigueur prévoyait que les propriétaires fonciers de ce secteur obtiennent un permis de construire conformément à la procédure d'urbanisme, a expliqué le maire de Banská Bystrica, Jan Nosko. Le nouveau plan d'urbanisme de 2015 interdit toute nouvelle construction, mais la ville est tenue de respecter les décisions intérieures. Néanmoins, le terrain était à vendre, comme en témoigne encore aujourd'hui un panneau. La protection du site est désormais renforcée.
1: Cet hebdo est maintenant terminé, mais restez avec nous car nous enchaînons avec votre émission dominicale Entre nous. Après cet hebdo qui vous a récapitulé les informations importantes de la semaine, je continue sur ma lancée avec, pour ce dimanche, une émission spéciale pour le centenaire de la radio slovaque. Comme épisode aujourd'hui, il sera question de son orchestre symphonique, le seul, le grand, le vrai. Chers auditeurs, ne soyez pas déçus pour la rubrique « Entre nous » qui ne sera pas traitée aujourd'hui, mais elle sera là dimanche prochain. Romana à la régie et Marie-Andine au micro épaulé de Jacques pour vous narrer la grande aventure de cet orchestre. À Radio Slovaquie Internationale, nous célébrons chaque mois le centenaire de la radio slovaque en vous narrant un composant qui a bâti cette radio. L'orchestre symphonique de la radio slovaque est un élément essentiel et incontournable de ces festivités. Roman Bomboš, auteur du projet, s'est consacré à cet orchestre dans ce nouveau chapitre du centenaire de la radio.
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1: On entend l'orchestre symphonique de la radio slovaque dans de nombreuses bandes originales radiophoniques légendaires, dans des films slovaques et étrangers. On le voit lors de concerts festifs et il y a quelques semaines à peine, il a donné un magnifique concert d'impression slovaque dans la vallée de Chutkov, à l'occasion duquel nous avons également commémoré le centenaire de la radio. Mais revenons aux origines. Comment est né cet ensemble musical de premier plan ? L'historien de la radio Vladimir Draxler nous en dit plus.
6: Le 3 octobre 1926, la toute première émission radiophonique fut diffusée depuis le Théâtre National Slovaque. Dirigée par Zdeněk Folprecht, cette représentation d'opéra marqua le début d'une série d'émissions légendaires. Ce n'était pas un hasard. Le directeur du théâtre de l'époque était le compositeur Oscar Nedbal, qui entretenait d'excellentes relations avec la radio. Dès 1925, lors de la tournée de l'opéra du Théâtre National à Prague, celui-ci fut diffusé sur les ondes de la radio pragoise. Oscar Nedbal devint par la suite, avec Miloš Rupelt, le premier directeur de la radiodiffusion musicale à Bratislava.
1: Le spécialiste musical Pavol Zelenej était également très impliqué dans les émissions de radio et au sein même de l'orchestre. Et il se souvenait de tout début de l'orchestre comme suit.
6: Au début de la radiodiffusion, le système fonctionnait de telle sorte que les programmes étaient diffusés à l'échelle nationale et que les différentes stations s'y joignaient progressivement. Chacune d'elles proposait ses propres programmes, tout en prenant en charge une partie de la diffusion commune. Bratislava contribuait à hauteur d'environ un tiers au programme total. Le radiojournal créa ainsi les conditions propices à l'émergence d'ensembles orchestraux et, simultanément, établit une répartition rationnelle des tâches. Prague obtint l'autorisation de créer un orchestre de 26 musiciens axé sur le répertoire symphonique destiné à compléter l'offre de l'orchestre philharmonique tchèque. Brno disposait également d'un orchestre de 26 musiciens mais consacré à la musique symphonique populaire.
1: Pavol Zelenej attire l'attention sur un point extrêmement important et crucial pour les orchestres symphoniques de la radio. Il ne s'agit pas seulement de jouer devant un public, mais surtout d'enregistrer de la musique slovaque originale pour les archives de la radio.
6: Si Prague et Brno devaient se consacrer à la musique symphonique, un problème se posait. Le compositeur Alexander Mojžeš, tout juste rentré de ses études à Prague, était déjà actif à Bratislava. Mais la musique symphonique slovaque n'avait pas encore d'ensemble structuré. Or, on sait que la création dépend toujours des possibilités d'interprétation. L'auteur a besoin d'accéder à l'orchestre, d'entendre sa composition, d'être en contact avec le son. C'est ainsi que commença la longue lutte pour agrandir l'orchestre de Bratislava. 18 musiciens, c'était tout simplement insuffisant, surtout quand Prague en comptait déjà 26. Cette lutte pour un orchestre plus important dura des années.
1: Cependant, le jeune orchestre, à l'instar de tout ce nouveau médium, dut progressivement s'adapter à cette nouvelle technique. Avec l'émergence des microphones et des technologies d'enregistrement, les musiciens durent littéralement apprendre à travailler autrement.
6: La technologie était encore balbutiante à l'époque et la radio cherchait naturellement à être la première à exploiter toutes les nouvelles possibilités. L'un des premiers appareils apparus fut le Blattner Phone. Les journalistes pragois parcouraient le pays avec cet appareil, enregistrant l'actualité, les discours politiques et parfois même de la musique. Cependant, il s'avéra peu utile pour la radiodiffusion à Bratislava. D'une part, le Blattner Phone n'était pas disponible et d'autre part, la qualité d'enregistrement était médiocre. Le Blattner Phone fonctionnait selon le principe de l'enregistrement magnétique du son, similaire à celui du magnétophone. Mais au lieu d'une bande magnétique, le son était enregistré sur un fil d'acier. Une autre méthode d'enregistrement était l'enregistrement sur disque souple. Ces disques étaient fabriqués en pulvérisant une fine couche de vernis sur un disque métallique en aluminium léger. Des sillons y étaient gravés à l'aide d'une aiguille spéciale semblable aux matrices de cire utilisées pour la fabrication des disques de gramophone.
1: Aujourd'hui, les auditeurs de la radio slovaque peuvent voir et entendre l'orchestre lors de ses concerts réguliers au grand studio de concert. Cette belle tradition perdure depuis près d'un siècle. Revenons avec Vladimir Draxler, l'historien de la radio.
6: En novembre 1942, des concerts réguliers commencèrent sous la direction de M. Babushka, instaurant la tradition de représentations hebdomadaires le vendredi. Cette tradition fut ensuite naturellement reprise par l'Orchestre Philharmonique Slovaque. On peut dire que l'orchestre de la radio, déjà un orchestre symphonique à cette époque, remplissait la fonction d'un corps symphonique national. Il constitua en réalité le premier pilier solide sur lequel commença à se construire la culture orchestrale professionnelle en Slovaquie.
1: D'innombrables chefs d'orchestre se sont succédés à la tête de l'orchestre symphonique. Parmi eux, le chef d'orchestre principal, Andrei Lenard, figurait sans conteste parmi les personnalités les plus marquantes. Cette légende de la musique slovaque affirme qu'il faut parfois se montrer exigeant avec les musiciens professionnels. Le résultat, alors, dépasse largement toutes les attentes.
6: Je me souviens de la déclaration d'Herbert von Karajan. On lui a demandé un jour comment il considérait la démocratie dans l'orchestre. Et sa réponse fut rapide et sans compromis. Si vous voulez parler d'orchestre symphonique et de démocratie, vous feriez mieux de l'oublier. Une discipline stricte règne dans l'orchestre. Chacun doit jouer exactement ce que le compositeur a écrit. Un musicien ne peut pas inventer des choses, ne peut pas jouer selon lui, ne peut pas se dire « je ressens ça différemment ». L'orchestre symphonique est un collectif qui prône une précision absolue et un respect de l'œuvre.
1: Le chef d'orchestre Andrei Lenard évoque une fois de plus le fait qu'un orchestre symphonique représente son pays au plus haut niveau et que tous les musiciens ressentent une immense responsabilité quant à leurs prestations.
6: Chaque musicien se présente sur scène dans sa propre peau. Et quand l'un d'eux commet une erreur, on imagine mal à quel point cela le blesse. Il ne le laisse pas paraître, mais soudain, on voit à quel point il pâlit. Imaginez maintenant que le chef d'orchestre commence à le regarder d'un air désapprobateur. À cet instant, c'est fini. L'orchestre se dissout, comme on dit ici. Quand le berger s'en va, les brebis se dispersent.
1: Adrian Kokosch est l'un des chefs d'orchestre contemporains les plus importants associés à l'orchestre de la radio slovaque. Outre ses propres compositions qu'il enregistre et interprète, il a également dirigé l'orchestre avec les plus grandes stars nationales et internationales, telles que Miroslav Žbirka, John Anderson du groupe Yes ou encore Brian May du célèbre groupe Queen. Adrian Kokosch affirme que, tout comme un peintre ou un écrivain possède une écriture unique et reconnaissable entre toutes, il en va de même pour les chefs d'orchestre et leurs orchestres.
6: Bien sûr, chaque chef d'orchestre a son propre style. Et quand il s'agit d'écouter, que ce soit en voiture ou à la maison, avec la radio allumée, ce n'est pas que je n'aime pas entendre mes propres compositions. Au contraire, je suis ravi quand on entend une belle œuvre créée sous ma direction, mais je trouve toujours un petit détail qui pourrait être encore amélioré. C'est cette distorsion professionnelle que seul moi perçois. Et en même temps, je dois apprendre à écouter mes propres créations, avec recul, avec humilité et avec joie.
1: Et alors, la baguette dans les mains du chef d'orchestre se transforme en une sorte de sceptre magique.
6: La baguette du chef d'orchestre est en réalité une petite baguette magique. Elle peut créer des merveilles, mais aussi désorienter les musiciens. C'est pourquoi un chef d'orchestre doit être constamment vigilant et parfaitement préparé. Car sans préparation, même la baguette la plus magique ne lui sera d'aucun secours. On me demande souvent, en regardant les enregistrements de nos concerts, pourquoi je pose parfois la baguette puis la reprends. J'ai même reçu récemment un SMS d'une connaissance. « Pourquoi poses-tu parfois la baguette ?» Et honnêtement, je n'ai pas de réponse précise. C'est une question de ressenti. Avec certaines œuvres, compositions ou chansons, j'éprouve simplement un besoin viscéral de poser la baguette et d'exprimer l'émotion directement par la main. Quelque chose que je ne peux pas exprimer avec autant de précision avec une baguette. Tout est question d'émotion, de la meilleure façon de la transmettre à l'orchestre et à l'auditeur à un moment donné.
1: Mais décomposons l'orchestre symphonique lui-même en ses composantes, du moins au sens figuré. Le chef d'orchestre Andrei Lenard de nous y aider.
6: L'orchestre comprend plusieurs groupes d'instruments, cordes, vent, cuivre, bois et percussions. J'aime le comparer à un arc-en-ciel, c'est une question de couleur. Chaque groupe a sa propre couleur, sa propre nuance, son propre caractère. Et ce n'est que lorsqu'ils se réunissent tous ensemble que se dessine cette grande et riche palette sonore.
1: Passons directement aux musiciens sans qui rien de tout cela ne serait possible. le chef de la section de trompette, Marek Bielik, est associé à l'orchestre depuis de nombreuses années, même si, comme il le dit lui-même, il n'avait pas de prédisposition génétique pour cela.
7: Je n'avais aucun bagage musical à la maison. Mes parents ne jouaient pas de trompette et n'étaient pas musiciens. J'ai simplement grandi dans un village où la musique, composée d'instruments en cuivre, était omniprésente et j'en ai été immédiatement conquis. Lorsque j'ai touché une trompette pour la première fois, mon frère et moi avons essayé et petit à petit nous avons intégré l'orchestre de cuivre pour enfants. De là, il n'y avait qu'un pas à franchir avant de décider d'étudier au conservatoire. Puis vinrent les études supérieures et ensuite un poste dans un orchestre symphonique une semaine avant mon mariage. Ma femme est violoniste. Elle enseigne le violon et nos quatre enfants sont passés par elle pour apprendre. Aujourd'hui, ils sont toujours musiciens, ce qui nous permet d'avoir des échanges professionnels, ce que nous aimons, ce que nous n'aimons pas, et de nous forger une opinion sur chaque production musicale.
1: Jouer dans un orchestre symphonique est une expérience magnifique, mais souvent épuisante physiquement et mentalement. C'est ce que déclare Stéphane Filas, premier violon, et de continuer.
7: Parfois, après un concert, on a du mal à s'endormir.
6: Le soir, au moment de me coucher, je revis ces moments comme si je venais de les jouer. C'est un peu comme un footballeur qui rentre chez lui blessé ou avec une élongation musculaire. Sauf que pour nous, les musiciens, la musique reste vivante en nous. Elle est toujours présente, je l'entends encore et puis elle s'estompe peu à peu.
1: Le clarinettiste Roland Szewczyk est également un grand musicien qui a baigné dans la musique dès son plus jeune âge grâce à son milieu familial.
6: J'ai eu la chance d'avoir une mère musicienne qui souhaitait ardemment que ses fils deviennent musiciens. Dès notre plus jeune âge, elle nous a inculqué l'idée qu'un jour nous jouerions de la musique. Quant au choix de la clarinette, il y avait aussi une part de pragmatisme. Nos parents avaient dans leur entourage un professeur de clarinette dans lequel ils avaient une telle confiance qu'ils nous y ont inscrits.
1: Marianne Hlasny, violoniste et membre du second ensemble de violon, est lui aussi un membre important de la formation orchestrale. Il confie avec un sourire que l'excellence artistique est souvent comparable à la performance sportive.
6: Le plus difficile, c'est de réchauffer ses doigts quand il fait froid. Quand ils sont engourdis et raides, c'est tout simplement impossible. Il faut alors les dégeler un peu et leur redonner vie pour qu'ils puissent enfin obtempérer.
1: Le chef d'orchestre Andrei Lenard souligne également l'importance de l'équipe et de l'esprit collectif.
6: Avant un concert ou un enregistrement, de nombreuses répétitions sont organisées afin que les musiciens apprennent à se connaître, à maîtriser leur répertoire, leur style de jeu et à s'écouter mutuellement. Et puisque nous travaillons à la radio, je vais être franc, on ne trompe pas le micro. La moindre erreur s'entend. Mon expérience à la radio m'a inculqué un certain perfectionnisme. Je suis intransigeant sur ce point et la moindre imprécision peut me contrarier. C'est pourquoi je parle de « dictature », entre guillemets, non pas péjorativement, mais au sens le plus professionnel du terme. La discipline doit régner au sein de l'orchestre. Sans elle, l'harmonie se brise. Et là où il n'y a pas d'harmonie, le chaos s'installe.
1: La vie dans un orchestre, c'est aussi, bien sûr, s'amuser et avoir des anecdotes de coulisses qui ne sont pas toujours exigeantes et purement artistiques. Ivan Tvradik, premier violoncelle de l'ensemble des violoncelles, ou que l'on appelle encore chef de pupitre, se souvient d'une anecdote amusante.
6: Une fois, il m'est arrivé d'avoir avec moi ma queue de pie, mais de ne plus retrouver mes chaussures. L'heure tournait, le temps pressait. Que faire ? J'y ai réfléchi et je me suis dit « Allez, je monte sur scène comme ça ». J'avais des baskets noires, alors je les ai simplement enfilées avec la queue de pie. On jouait, le chef d'orchestre était déjà absorbé par le morceau, et soudain, il m'a regardé. Il a baissé les yeux, a remarqué mes baskets, et a failli laisser tomber sa baguette. Il m'a lancé un regard désapprobateur. Je lui ai répondu d'un air de dire « Bon, que faire ?» Et nous avons terminé le morceau. À l'entracte, mon ami, qui avait pris mes chaussures par mégarde, m'attendait. Il était là, les chaussures à la main, d'un air bien penaud.
1: La question demeure, les musiciens symphoniques écoutent-ils de la musique en dehors de la scène pendant leur temps libre? Et si oui, de quel genre? Continuons avec notre violoncelliste Ivan Tvrdík qui nous répond.
7: Je ne fais de distinction qu'entre la bonne et la mauvaise musique. Quand quelque chose est de grande qualité, on peut l'écouter quel que soit le genre. Pink Floyd, Deep Purple, et nous avons même donné deux concerts ici avec le fondateur de Deep Purple, John Lord. J'y ai joué un petit solo et nous avons même échangé après le concert. Pour moi, c'était un grand honneur et un immense respect, car ce sont des personnes qui ont marqué l'histoire. Ils ne sont plus de ce monde, mais cette expérience reste gravée dans ma mémoire.
1: Et pour terminer, il convient de souligner la qualité de l'ensemble instrumental. Lorsqu'il est en train de jouer, le violoniste Marian Hlasny tient littéralement entre ses mains un instrument d'une rareté exceptionnelle, digne d'un musée.
7: Mon violon date de 1928. Encore une paire d'années et il aura 100 ans. J'aime beaucoup en jouer. C'est un excellent violon qui m'aide énormément dans l'interprétation. Je joue avec lui depuis longtemps. Je l'ai même utilisé lors de l'audition pour entrer dans l'orchestre.
1: Nous sommes convaincus que l'Orchestre symphonique de la radio slovaque sera à nos côtés pour le second centenaire de la radio et qu'il continuera de répandre la joie et l'émotion et d'offrir la plus belle musique. Même si, pour ces musiciens, les émotions qui se cachent derrière les instruments diffèrent souvent de celles que nous, téléspectateurs et auditeurs, ressentons. Laissons les derniers mots au chef d'orchestre Ondrej Lenard qui nous exprime ce qui se passe à la fin d'un concert.
7: Pendant les applaudissements, on voit et on sent que les gens applaudissent, mais on reste dans son propre monde, complètement ailleurs. Après le concert, j'aspire au silence. Je rentre à la maison, la famille échange quelques questions, quelques mots, et je me réfugie dans ma chambre où je repasse tout en revue. On repasse en boucle chaque instant, chaque émotion, chaque petit détail qui nous a touchés. La musique résonne encore en nous et l'âme a besoin de se poser, de respirer et d'assimiler ce qui vient de se passer. C'est parfois cruel et douloureux.
1: L'épisode d'aujourd'hui consacré à l'Orchestre symphonique à l'occasion du centenaire de la radio a été préparé par Roman Bomboš. Le mois prochain, nous célébrerons l'anniversaire de la petite sœur de la radio slovaque, la télévision, qui fête également cette année ses 70 ans. Que de célébrations! J'espère que ce nouvel épisode vous aura plu. Bonne fin de week-end et à bientôt sur les ondes de Radio Slovaquie Internationale.

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1: Bonjour à tous et à toutes. Les faits marquants, les informations à retenir tant à l'international qu'au national, faisons un tour d'horizon de l'actualité de cette semaine en Slovaquie dans votre hebdo du dimanche.
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1: Préparé et présenté par Marie-Ondine.
2: Le samedi 22 août, le président de la République slovaque, Peter Pellegrini, a participé à la 38e marche annuelle reliant les villages partisans de Zlatno et Skitso dans le district de Zlaté Moravce au centre de la Slovaquie. Les participants commémorent chaque année l'anniversaire du soulèvement national slovaque. Le président a souligné que la population civile a également soutenu de toutes les manières ceux qui ont choisi de se battre pour notre liberté.
3: Le président du Conseil européen, Antonio Costa, se rend ce mardi en Slovaquie, première étape de sa tournée dans les États membres de l'Union européenne. Au cœur des discussions seront le futur budget européen pour 2028 à 2034. Costa insiste sur la nécessité de parvenir à un accord d'ici la fin de l'année, faute de quoi le financement des agriculteurs, des entreprises, des étudiants et des chercheurs pourrait être interrompu. Le nouveau budget doit également renforcer la défense, la sécurité et la compétitivité de l'Europe. Le président du Monténégro, Jakov Milatovic, arrive ce mardi en Slovaquie pour une visite officielle de 2 jours à l'invitation du président slovaque Peter Pellegrini. Les discussions porteront sur le développement des relations bilatérales, la coopération économique et le soutien à l'adhésion du Monténégro à l'Union européenne. Les présidents aborderont également la situation dans les Balkans occidentaux et la sécurité énergétique. Cette visite doit confirmer la volonté de 2 pays de renforcer leur partenariat politique, économique et européen.
4: Le président monténégrin Jakov Milatovic a rencontré à Bratislava le président Peter Pellegrini, le président du Parlement Richard Draghi et le premier ministre Robert Fico. Les discussions ont principalement porté sur l'adhésion du Monténégro à l'Union européenne. Les responsables slovaques ont soutenu l'ambition du pays de devenir membre de l'Union européenne en 2028. Les partenaires ont également évoquer le renforcement de la coopération économique, notamment dans les domaines de l'énergie, des transports, du tourisme et de la numérisation, ainsi que leur coopération au sein des organisations internationales. À l'issue de sa rencontre lundi 24 août avec le président du Conseil européen, Antonio Costa, le premier ministre Robert Fico a déclaré que la Slovaquie souhaitait préserver une politique de cohésion et une politique agricole forte dans le budget de l'Union européenne pour la période 2028-2034 et s'opposer à toute réduction de leur financement. La compétitivité de l'UE et les prix élevés de l'énergie figuraient également au programme des discussions. Robert Fico a souligné la nécessité de réduire les coûts énergétiques. La Slovaquie soutient par ailleurs l'élargissement de l'Union, mais selon le Premier ministre, tous les pays candidats, y compris l'Ukraine, doivent remplir les mêmes conditions sans exception.
1: Dans un contexte international en pleine mutation, l'Europe doit renforcer sa sécurité, sa compétitivité économique et nouer des partenariats solides afin de pouvoir promouvoir activement ses intérêts et façonner son avenir. C'est ce qu'a déclaré mercredi le ministre des Affaires étrangères et européennes de la République slovaque, Juraj Blanár, lors de la conférence annuelle des ambassadeurs, consuls généraux, consuls et attachés de défense croate à Zagreb, où il était le principal orateur étranger. Selon lui, la compétitivité de l'UE est primordiale pour la Slovaquie, qui compte parmi les économies les plus ouvertes au monde. Il a identifié un marché unique performant, le soutien aux investissements et à l'innovation, des prix de l'énergie abordables, ainsi qu'une réduction des charges administratives et réglementaires excessives, comme les éléments clés à cet égard. L'élargissement de l'UE est également un élément important de l'avenir de l'Europe. La Slovaquie continue de soutenir la perspective européenne des pays des Balkans occidentaux et souligne que le processus d'élargissement doit rester fondé sur le respect des conditions claires et sur le principe des mérites individuels des pays candidats, a insisté le ministre. Il s'agit de l'un des plus anciens réseaux de trams électriques urbains d'Europe centrale, le réseau de trams électriques de Bratislava. Le 27 août 1895, à 8h du matin, les autorités municipales et des représentants d'entreprises se sont réunis à la centrale électrique de la rue Pribinova. La commission a conduit le tram du dépôt jusqu'au terminus avec une voie unique de 3125 mètres. Les premiers passagers ont pu emprunter le tram dans l'après-midi. Le service s'est arrêté à 23h et 2468 personnes ont été transportées en tram ce jour-là.
2: Le massacre de Kremnička, village au centre du pays, est l'un des plus grands crimes de guerre commis en Slovaquie. Durant la Seconde Guerre mondiale, les nazis ont exécuté des centaines de personnes, dont les femmes et des enfants. L'autorité des monuments historiques a classé plusieurs sites monuments culturels nationaux et la ville prépare une modification de son plan d'urbanisme. Aucune nouvelle construction ne sera autorisée sur ce site. Bien qu'il s'agisse d'un lieu sacré où se trouvaient des charniers, le plan d'urbanisme autorisait autrefois la construction de maisons individuelles. Avant 2015, le plan d'urbanisme en vigueur prévoyait que les propriétaires fonciers de ce secteur obtiennent un permis de construire conformément à la procédure d'urbanisme, a expliqué le maire de Banská Bystrica, Jan Nosko. Le nouveau plan d'urbanisme de 2015 interdit toute nouvelle construction, mais la ville est tenue de respecter les décisions intérieures. Néanmoins, le terrain a été à vendre, comme en témoigne encore aujourd'hui un panneau. La protection du site est désormais renforcée.
1: Cet hebdo est maintenant terminé, mais restez avec nous car nous enchaînons avec votre émission dominicale Entre nous. Après cet hebdo qui vous a récapitulé les informations importantes de la semaine, je continue sur ma lancée avec, pour ce dimanche, une émission spéciale pour le centenaire de la radio slovaque. Comme épisode aujourd'hui, il sera question de son orchestre symphonique, le seul, le grand, le vrai. Chers auditeurs, ne soyez pas déçus pour la rubrique « Entre nous » qui ne sera pas traitée aujourd'hui, mais elle sera là dimanche prochain. Romana à la régie et Marie-Andine au micro épaulé de Jacques pour vous narrer la grande aventure de cet orchestre. À Radio Slovaquie Internationale, nous célébrons chaque mois le centenaire de la radio slovaque en vous narrant un composant qui a bâti cette radio. L'orchestre symphonique de la radio slovaque est un élément essentiel et incontournable de ces festivités. Roman Bomboš, auteur du projet, s'est consacré à cet orchestre dans ce nouveau chapitre du centenaire de la radio.
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1: On entend l'orchestre symphonique de la radio slovaque dans de nombreuses bandes originales radiophoniques légendaires, dans des films slovaques et étrangers, on le voit lors de concerts festifs, et il y a quelques semaines à peine, il a donné un magnifique concert d'impression slovaque dans la vallée de Chutkov, à l'occasion duquel nous avons également commémoré le centenaire de la radio. Mais revenons aux origines, comment est né cet ensemble musical de premier plan ? L'historien de la radio Vladimir Draxler nous en dit plus.
6: Le 3 octobre 1926, la toute première émission radiophonique fut diffusée depuis le Théâtre National Slovaque. Dirigée par Zdeněk Folprecht, cette représentation d'opéra marqua le début d'une série d'émissions légendaires. Ce n'était pas un hasard. Le directeur du théâtre de l'époque était le compositeur Oscar Nedbal, qui entretenait d'excellentes relations avec la radio. Dès 1925, lors de la tournée de l'opéra du Théâtre National à Prague, celui-ci fut diffusé sur les ondes de la radio pragoise. Oscar Nedbal devint par la suite, avec Miloš Rupelt, le premier directeur de la radiodiffusion musicale à Bratislava.
1: Le spécialiste musical Pavol Zelenej était également très impliqué dans les émissions de radio et au sein même de l'orchestre, et il se souvenait de tout début de l'orchestre comme suit.
6: Au début de la radiodiffusion, le système fonctionnait de telle sorte que les programmes étaient diffusés à l'échelle nationale et que les différentes stations s'y joignaient progressivement. Chacune d'elles proposait ses propres programmes, tout en prenant en charge une partie de la diffusion commune. Bratislava contribuait à hauteur d'environ un tiers au programme total. Le radiojournal créa ainsi les conditions propices à

0: originale pour les archives de la radio.
1: Si Prague et Brno devaient se consacrer à la musique symphonique, un problème se posait. Le compositeur Alexander Mojžeš, tout juste rentré de ses études à Prague, était déjà actif à Bratislava. Mais la musique symphonique slovaque n'avait pas encore d'ensemble structuré. Or, on sait que la création dépend toujours des possibilités d'interprétation. L'auteur a besoin d'accéder à l'orchestre, d'entendre sa composition, d'être en contact avec le son. C'est ainsi que commença la longue lutte pour agrandir l'orchestre de Bratislava. 18 musiciens, c'était tout simplement insuffisant, surtout quand Prague en comptait déjà 26. Cette lutte pour un orchestre plus important dura des années.
0: Cependant, le jeune orchestre, à l'instar de tout ce nouveau médium, dut progressivement s'adapter à cette nouvelle technique. Avec l'émergence des microphones et des technologies d'enregistrement, les musiciens durent littéralement apprendre à travailler autrement.
1: La technologie était encore balbutiante à l'époque et la radio cherchait naturellement à être la première à exploiter toutes les nouvelles possibilités. L'un des premiers appareils apparus fut le Blattner Phone. Les journalistes pragois parcouraient le pays avec cet appareil, enregistrant l'actualité, les discours politiques et parfois même de la musique. Cependant, il s'avéra peu utile pour la radiodiffusion à Bratislava. D'une part, le Blattner Phone n'était pas disponible et d'autre part, la qualité d'enregistrement était médiocre. Le Blattner Phone fonctionnait selon le principe de l'enregistrement magnétique du son, similaire à celui du magnétophone. Mais au lieu d'une bande magnétique, le son était enregistré sur un fil d'acier. Une autre méthode d'enregistrement était l'enregistrement sur disque souple. Ces disques étaient fabriqués en pulvérisant une fine couche de vernis sur un disque métallique en aluminium léger. Des sillons y étaient gravés à l'aide d'une aiguille spéciale semblable aux matrices de cire utilisées pour la fabrication des disques de gramophone.
0: Aujourd'hui, les auditeurs de la radio slovaque peuvent voir et entendre l'orchestre lors de ses concerts réguliers au grand studio de concert. Cette belle tradition perdure depuis près d'un siècle. Revenons avec Vladimir Draxler, l'historien de la radio.
2: En novembre 1942,
1: des concerts réguliers commencèrent sous la direction de Monsieur Babushka, instaurant la tradition de représentations hebdomadaires le vendredi. Cette tradition fut ensuite naturellement reprise par l'Orchestre Philharmonique Slovaque. On peut dire que l'orchestre de la radio, déjà un orchestre symphonique à cette époque, remplissait la fonction d'un corps symphonique national. Il constitua en réalité le premier pilier solide sur lequel commença à se construire la culture orchestrale professionnelle en Slovaquie.
0: D'innombrables chefs d'orchestre se sont succédés à la tête de l'orchestre symphonique. Parmi eux, le chef d'orchestre principal, Andrei Lenard, figurait sans conteste parmi les personnalités les plus marquantes. Cette légende de la musique slovaque affirme qu'il faut parfois se montrer exigeant avec les musiciens professionnels. Le résultat alors dépasse largement toutes les attentes.
1: Je me souviens de la déclaration d'Herbert von Karajan. On lui a demandé un jour comment il considérait la démocratie dans l'orchestre. Et sa réponse fut rapide et sans compromis. Si vous voulez parler d'orchestre symphonique et de démocratie, vous feriez mieux de l'oublier. Une discipline stricte règne dans l'orchestre. Chacun doit jouer exactement ce que le compositeur a écrit. Un musicien ne peut pas inventer des choses, ne peut pas jouer selon lui, ne peut pas se dire « je ressens ça différemment ». L'orchestre symphonique est un collectif qui prône une précision absolue et un respect de l'œuvre.
0: Le chef d'orchestre Andrei Lenard évoque une fois de plus le fait qu'un orchestre symphonique représente son pays au plus haut niveau et que tous les musiciens ressentent une immense responsabilité quant à leurs prestations.
1: Chaque musicien se présente sur scène dans sa propre peau. Et quand l'un d'eux commet une erreur, on imagine mal à quel point cela le blesse. Il ne le laisse pas paraître, mais soudain, on voit à quel point il pâlit. Imaginez maintenant que le chef d'orchestre

0: commence à le regarder d'un air désapprobateur. À cet instant, c'est fini. L'orchestre se dissout, comme on dit ici. Quand le berger s'en va, les brebis se dispersent.
1: Adrian Kokosch est l'un des chefs d'orchestre contemporains les plus importants associés à l'orchestre de la radio slovaque. Outre ses propres compositions qu'il enregistre et interprète, il a également dirigé l'orchestre avec les plus grandes stars nationales et internationales, telles que Miroslav Žbirka, John Anderson du groupe Yes ou encore Brian May du célèbre groupe Queen. Adrian Kokosch affirme que, tout comme un peintre ou un écrivain possède une écriture unique et reconnaissable entre toutes, il en va de même pour les chefs d'orchestre et leurs orchestres.
0: Bien sûr, chaque chef d'orchestre a son propre style. Et quand il s'agit d'écouter, que ce soit en voiture ou à la maison, avec la radio allumée, ce n'est pas que je n'aime pas entendre mes propres compositions. Au contraire, je suis ravi quand on entend une belle œuvre créée sous ma direction, mais je trouve toujours un petit détail qui pourrait être encore amélioré. C'est cette distorsion professionnelle que seul moi perçois. Et en même temps, je dois apprendre à écouter mes propres créations, avec recul, avec humilité et avec joie.
1: Et alors, la baguette dans les mains du chef d'orchestre se transforme en une sorte de sceptre magique.
0: La baguette du chef d'orchestre est en réalité une petite baguette magique. Elle peut créer des merveilles, mais aussi désorienter les musiciens. C'est pourquoi un chef d'orchestre doit être constamment vigilant et parfaitement préparé. Car sans préparation, même la baguette la plus magique ne lui sera d'aucun secours. On me demande souvent, en regardant les enregistrements de nos concerts, pourquoi je pose parfois la baguette puis la reprends. J'ai même reçu récemment un SMS d'une connaissance. « Pourquoi poses-tu parfois la baguette ?» Et honnêtement, je n'ai pas de réponse précise. C'est une question de ressenti. Avec certaines œuvres, compositions ou chansons, j'éprouve simplement un besoin viscéral de poser la baguette et d'exprimer l'émotion directement par la main. Quelque chose que je ne peux pas exprimer avec autant de précision avec une baguette. Tout est question d'émotion, de la meilleure façon de la transmettre à l'orchestre et à l'auditeur à un moment donné.
1: Mais décomposons l'orchestre symphonique lui-même en ses composantes, du moins au sens figuré. Le chef d'orchestre Andrei Lenard de nous y aider.
0: L'orchestre comprend plusieurs groupes d'instruments, cordes, vent, cuivre, bois et percussions. J'aime le comparer à un arc-en-ciel, c'est une question de couleur. Chaque groupe a sa propre couleur, sa propre nuance, son propre caractère. Et ce n'est que lorsqu'ils se réunissent tous ensemble que se dessine cette grande et riche palette sonore.
1: Passons directement aux musiciens sans qui rien de tout cela ne serait possible. Le chef de la section de trompette, Marek Bielik, est associé à l'orchestre depuis de nombreuses années, même si, comme il le dit lui-même, il n'avait pas de prédisposition génétique pour cela.
0: Je n'avais aucun bagage musical à la maison. Mes parents ne jouaient pas de trompette et n'étaient pas musiciens. J'ai simplement grandi dans un village où la musique, composée d'instruments en cuivre, était omniprésente et j'en ai été immédiatement conquis. Lorsque j'ai touché une trompette pour la première fois, mon frère et moi avons essayé et petit à petit nous avons intégré l'orchestre de cuivre pour enfants. De là, il n'y avait qu'un pas à franchir avant de décider d'étudier au conservatoire. Puis vinrent les études supérieures et ensuite un poste dans un orchestre symphonique une semaine avant mon mariage. Ma femme est violoniste, elle enseigne le violon et nos quatre enfants sont passés par elle pour apprendre. Aujourd'hui, ils sont toujours musiciens, ce qui nous permet d'avoir des échanges professionnels, ce que nous aimons, ce que nous n'aimons pas, et de nous forger une opinion sur chaque production musicale.
1: Jouer dans un orchestre symphonique est une expérience magnifique, mais souvent épuisante physiquement et mentalement. C'est ce que déclare Stefan Filas, premier violon, et de continuer.
0: Parfois, après un concert, on a du mal à s'endormir. Le soir, au moment de me coucher, je revis ces moments comme si je venais de les jouer. C'est un peu comme un footballeur qui rentre chez lui blessé ou avec une élongation musculaire. Sauf que pour nous, les musiciens, la musique reste vivante en nous. Elle est toujours présente, je l'entends encore et puis elle s'estompe peu à peu.
1: Le clarinettiste Roland Chefzik est également un grand musicien qui a baigné dans la musique dès son plus jeune âge grâce à son milieu familial.
0: J'ai eu la chance d'avoir une mère musicienne qui souhaitait ardemment que ses fils deviennent musiciens. Dès notre plus jeune âge, elle nous a inculqué l'idée qu'un jour nous jouerions de la musique. Quant au choix de la clarinette, il y avait aussi une part de pragmatisme. Nos parents avaient dans leur entourage un professeur de clarinette dans lequel ils avaient une telle confiance qu'ils nous y ont inscrits.
1: Marianne Hlasny, violoniste et membre du second ensemble de violon, est lui aussi un membre important de la formation orchestrale. Il confie avec un sourire que l'excellence artistique est souvent comparable à la performance sportive.
0: Le plus difficile, c'est de réchauffer ses doigts quand il fait froid. Quand ils sont engourdis et raides, c'est tout simplement impossible. Il faut alors les dégeler un peu et leur redonner vie pour qu'ils puissent enfin obtempérer.
1: Le chef d'orchestre Andrei Lenard souligne également l'importance de l'équipe et de l'esprit collectif.
0: Avant un concert ou un enregistrement, de nombreuses répétitions sont organisées afin que les musiciens apprennent à se connaître, à maîtriser leur répertoire, leur style de jeu et à s'écouter mutuellement. Et puisque nous travaillons à la radio, je vais être franc, on ne trompe pas le micro. La moindre erreur s'entend. Mon expérience à la radio m'a inculqué un certain perfectionnisme. Je suis intransigeant sur ce point et la moindre imprécision peut me contrarier. C'est pourquoi je parle de « dictature », entre guillemets, non pas péjorativement, mais au sens le plus professionnel du terme. La discipline doit régner au sein de l'orchestre. Sans elle, l'harmonie se brise. Et là où il n'y a pas d'harmonie, le chaos s'installe.
1: La vie dans un orchestre, c'est aussi, bien sûr, s'amuser et avoir des anecdotes de coulisses qui ne sont pas toujours exigeantes et purement artistiques. Ivan Tvrdik, premier violoncelle de l'ensemble des violoncelles, ou que l'on appelle encore chef de pupitre, se souvient d'une anecdote amusante.
0: Une fois, il m'est arrivé d'avoir avec moi ma queue de pie, mais de ne plus retrouver mes chaussures. L'heure tournait, le temps pressait, que faire? J'y ai réfléchi et je me suis dit, allez, je monte sur scène comme ça. J'avais des baskets noires, alors je les ai simplement enfilées avec la queue de pie. On jouait, le chef d'orchestre était déjà absorbé par le morceau, et soudain, il m'a regardé. Il a baissé les yeux, a remarqué mes baskets, et a failli laisser tomber sa baguette. Il m'a lancé un regard désapprobateur. Je lui ai répondu d'un air de dire « Bon, que faire ?» Et nous avons terminé le morceau. À l'entracte, mon ami, qui avait pris mes chaussures par mégarde, m'attendait. Il était là, les chaussures à la main, d'un air bien penaud.
1: La question demeure, les musiciens symphoniques écoutent-ils de la musique en dehors de la scène pendant leur temps libre? Et si oui, de quel genre? Continuons avec notre violoncelliste Ivan Tvrdik qui nous répond.
0: Je ne fais de distinction qu'entre la bonne et la mauvaise musique. Quand quelque chose est de grande qualité, on peut l'écouter quel que soit le genre. Pink Floyd, Deep Purple, et nous avons même donné deux concerts ici avec le fondateur de Deep Purple, John Lord. J'y ai joué un petit solo et nous avons même échangé après le concert. Pour moi, c'était un grand honneur et un immense respect, car ce sont des personnes qui ont marqué l'histoire. Ils ne sont plus de ce monde, mais cette expérience reste gravée dans ma mémoire.
1: Et pour terminer, il convient de souligner la qualité de l'ensemble instrumental. Lorsqu'il est en train de jouer, le violoniste Marian Hlasny tient littéralement entre ses mains un instrument d'une rareté exceptionnelle, digne d'un musée.
0: Mon violon date de 1928. Encore une paire d'années et il aura 100 ans. J'aime beaucoup en jouer. C'est un excellent violon qui m'aide énormément dans l'interprétation. Je joue avec lui depuis longtemps. Je l'ai même utilisé lors de l'audition pour entrer dans l'orchestre.
1: Nous sommes convaincus que l'orchestre symphonique de la radio slovaque sera à nos côtés pour le second centenaire de la radio et qu'il continuera de répandre la joie et l'émotion et d'offrir la plus belle musique. Même si, pour ces musiciens, les émotions qui se cachent derrière les instruments diffèrent souvent de celles que nous, téléspectateurs et auditeurs, ressentons. Laissons les derniers mots au chef d'orchestre Andrei Lenard, qui nous exprime ce qui se passe à la fin d'un concert.
0: Pendant les applaudissements, on voit et on sent que les gens applaudissent, mais on reste dans son propre monde, complètement ailleurs. Après le concert, j'aspire au silence. Je rentre à la maison, la famille échange quelques questions, quelques mots, et je me réfugie dans ma chambre, où je repasse tout en revue. On repasse en boucle chaque instant, chaque émotion, chaque petit détail qui nous a touchés. La musique résonne encore en nous et l'âme a besoin de se poser, de respirer et d'assimiler ce qui vient de se passer. C'est parfois cruel et douloureux.
1: L'épisode d'aujourd'hui consacré à l'Orchestre Symphonique à l'occasion du centenaire de la radio a été préparé par Roman Bomboch. Le mois prochain, nous célébrerons l'anniversaire de la petite sœur de la radio slovaque, la télévision, qui fête également cette année ses 70 ans. Que de célébrations! J'espère que ce nouvel épisode vous aura plu. Bonne fin de week-end et à bientôt sur les ondes de Radio Slovaquie Internationale.

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1: Bonjour à tous et à toutes. Les faits marquants, les informations à retenir tant à l'international qu'au national, faisons un tour d'horizon de l'actualité de cette semaine en Slovaquie dans votre hebdo du dimanche.
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1: Préparé et présenté par Marie-Ondine.
2: Le samedi 22 août, le président de la République slovaque, Peter Pellegrini, a participé à la 38e marche annuelle reliant les villages partisans de Zlatno et Skico dans le district de Zlaté Moravce au centre de la Slovaquie. Les participants commémorent chaque année l'anniversaire du soulèvement national slovaque. Le président a souligné que la population civile a également soutenu de toutes les manières ceux qui ont choisi de se battre pour notre liberté.
3: Le président du Conseil européen, Antonio Costa, se rend ce mardi en Slovaquie, première étape de sa tournée dans les États membres de l'Union européenne. Au cœur des discussions seront le futur budget européen pour 2028 à 2034. Costa insiste sur la nécessité de parvenir à un accord d'ici la fin de l'année, faute de quoi le financement des agriculteurs, des entreprises, des étudiants et des chercheurs pourrait être interrompu. Le nouveau budget doit également renforcer la défense, la sécurité et la compétitivité de l'Europe. Le président du Monténégro, Jakov Milatovic, arrive ce mardi en Slovaquie pour une visite officielle de 2 jours à l'invitation du président slovaque Peter Pellegrini. Les discussions porteront sur le développement des relations bilatérales, la coopération économique et le soutien à l'adhésion du Monténégro à l'Union européenne. Les présidents aborderont également la situation dans les Balkans occidentaux et la sécurité énergétique. Cette visite doit confirmer la volonté de 2 pays de renforcer leur partenariat politique, économique et européen.
4: Le président monténégrin Jakov Milatovic a rencontré à Bratislava le président Peter Pellegrini, le président du Parlement Richard Rashi et le premier ministre Robert Fico. Les discussions ont principalement porté sur l'adhésion du Monténégro à l'Union européenne. Les responsables slovaques ont soutenu l'ambition du pays de devenir membre de l'Union européenne en 2028. Les partenaires ont également évoquer le renforcement de la coopération économique, notamment dans les domaines de l'énergie, des transports, du tourisme et de la numérisation, ainsi que leur coopération au sein des organisations internationales. À l'issue de sa rencontre lundi 24 août avec le président du Conseil européen, Antonio Costa, le premier ministre Robert Fico a déclaré que la Slovaquie souhaitait préserver une politique de cohésion et une politique agricole forte dans le budget de l'Union européenne pour la période 2028-2034 et s'opposer à toute réduction de leur financement. La compétitivité de l'UE et les prix élevés de l'énergie figuraient également au programme des discussions. Robert Fico a souligné la nécessité de réduire les coûts énergétiques. La Slovaquie soutient par ailleurs l'élargissement de l'Union, mais selon le Premier ministre, tous les pays candidats, y compris l'Ukraine, doivent remplir les mêmes conditions sans exception.
1: Dans un contexte international en pleine mutation, l'Europe doit renforcer sa sécurité, sa compétitivité économique et nouer des partenariats solides afin de pouvoir promouvoir activement ses intérêts et façonner son avenir. C'est ce qu'a déclaré mercredi le ministre des Affaires étrangères et européennes de la République slovaque, Juraj Blanár, lors de la conférence annuelle des ambassadeurs, consuls généraux, consuls et attachés de défense croate à Zagreb, où il était le principal orateur étranger. Selon lui, la compétitivité de l'UE est primordiale pour la Slovaquie, qui compte parmi les économies les plus ouvertes au monde. Il a identifié un marché unique performant, le soutien aux investissements et à l'innovation, des prix de l'énergie abordables, ainsi qu'une réduction des charges administratives et réglementaires excessives, comme les éléments clés à cet égard. L'élargissement de l'UE est également un élément important de l'avenir de l'Europe. La Slovaquie continue de soutenir la perspective européenne des pays des Balkans occidentaux et souligne que le processus d'élargissement doit rester fondé sur le respect des conditions claires et sur le principe des mérites individuels des pays candidats, a insisté le ministre. Il s'agit de l'un des plus anciens réseaux de trams électriques urbains d'Europe centrale, le réseau de trams électriques de Bratislava. Le 27 août 1895, à 8h du matin, les autorités municipales et les représentants d'entreprises se sont réunis à la centrale électrique de la rue Pribinova. La commission a conduit le tram du dépôt jusqu'au terminus avec une voie unique de 3125 mètres. Les premiers passagers ont pu emprunter le tram dans l'après-midi, le service s'est arrêté à 23h et 2468 personnes ont été transportées en tram ce jour-là.
2: Le massacre de Kremnička, village au centre du pays, est l'un des plus grands crimes de guerre commis en Slovaquie. Durant la Seconde Guerre mondiale, les nazis ont exécuté des centaines de personnes, dont les femmes et des enfants. L'autorité des monuments historiques a classé plusieurs sites monuments culturels nationaux et la ville prépare une modification de son plan d'urbanisme. Aucune nouvelle construction ne sera autorisée sur ce site. Bien qu'il s'agisse d'un lieu sacré où se trouvaient des charniers, le plan d'urbanisme autorisait autrefois la construction de maisons individuelles. Avant 2015, le plan d'urbanisme en vigueur prévoyait que les propriétaires fonciers de ce secteur obtiennent un permis de construire conformément à la procédure d'urbanisme, a expliqué le maire de Banská Bystrica, Jan Nosko. Le nouveau plan d'urbanisme de 2015 interdit toute nouvelle construction, mais la ville est tenue de respecter les décisions intérieures. Néanmoins, le terrain était à vendre, comme en témoigne encore aujourd'hui un panneau. La protection du site est désormais renforcée.
1: Cet hebdo est maintenant terminé, mais restez avec nous car nous enchaînons avec votre émission dominicale Entre nous. Après cet hebdo qui vous a récapitulé les informations importantes de la semaine, je continue sur ma lancée avec, pour ce dimanche, une émission spéciale pour le centenaire de la radio slovaque. Comme épisode aujourd'hui, il sera question de son orchestre symphonique, le seul, le grand, le vrai. Chers auditeurs, ne soyez pas déçus pour la rubrique « Entre nous » qui ne sera pas traitée aujourd'hui, mais elle sera là dimanche prochain. Romana à la régie et Marie-Andine au micro épaulé de Jacques pour vous narrer la grande aventure de cet orchestre. À Radio Slovaquie Internationale, nous célébrons chaque mois le centenaire de la radio slovaque en vous narrant un composant qui a bâti cette radio. L'orchestre symphonique de la radio slovaque est un élément essentiel et incontournable de ces festivités. Roman Bomboš, auteur du projet, s'est consacré à cet orchestre dans ce nouveau chapitre du centenaire de la radio.
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1: On entend l'orchestre symphonique de la radio slovaque dans de nombreuses bandes originales radiophoniques légendaires, dans des films slovaques et étrangers. On le voit lors de concerts festifs et il y a quelques semaines à peine, il a donné un magnifique concert d'impression slovaque dans la vallée de Chutkov, à l'occasion duquel nous avons également commémoré le centenaire de la radio. Mais revenons aux origines. Comment est né cet ensemble musical de premier plan ? L'historien de la radio Vladimir Draxler nous en dit plus.
6: Le 3 octobre 1926, la toute première émission radiophonique fut diffusée depuis le Théâtre National Slovaque. Dirigée par Zdeněk Folprecht, cette représentation d'opéra marqua le début d'une série d'émissions légendaires. Ce n'était pas un hasard. Le directeur du théâtre de l'époque était le compositeur Oscar Nedbal, qui entretenait d'excellentes relations avec la radio. Dès 1925, lors de la tournée de l'opéra du Théâtre National à Prague, celui-ci fut diffusé sur les ondes de la radio pragoise. Oscar Nedbal devint par la suite, avec Miloš Rupelt, le premier directeur de la radiodiffusion musicale à Bratislava.
1: Le spécialiste musical Pavol Zelenej était également très impliqué dans les émissions de radio et au sein même de l'orchestre. Et il se souvenait de tout début de l'orchestre comme suit.
6: Au début de la radiodiffusion, le système fonctionnait de telle sorte que les programmes étaient diffusés à l'échelle nationale et que les différentes stations s'y joignaient progressivement. Chacune d'elles proposait ses propres programmes, tout en prenant en charge une partie de la diffusion commune. Bratislava contribuait à hauteur d'environ un tiers au programme total. Le radiojournal créa ainsi les conditions propices à l'émergence d'ensembles orchestraux et, simultanément, établit une répartition rationnelle des tâches. Prague obtint l'autorisation de créer un orchestre de 26 musiciens axé sur le répertoire symphonique destiné à compléter l'offre de l'orchestre philharmonique tchèque. Brno disposait également d'un orchestre de 26 musiciens mais consacré à la musique symphonique populaire.
1: Pavol Zelenej attire l'attention sur un point extrêmement important et crucial pour les orchestres symphoniques de la radio. Il ne s'agit pas seulement de jouer devant un public, mais surtout d'enregistrer de la musique slovaque originale pour les archives de la radio.
6: Si Prague et Brno devaient se consacrer à la musique symphonique, un problème se posait. Le compositeur Alexander Mojžeš, tout juste rentré de ses études à Prague, était déjà actif à Bratislava. Mais la musique symphonique slovaque n'avait pas encore d'ensemble structuré. Or, on sait que la création dépend toujours des possibilités d'interprétation. L'auteur a besoin d'accéder à l'orchestre, d'entendre sa composition, d'être en contact avec le son. C'est ainsi que commença la longue lutte pour agrandir

0: Nouvelles possibilités. L'un des premiers appareils apparus fut le Blattner Phone. Les journalistes pragois parcouraient le pays avec cet appareil, enregistrant l'actualité, les discours politiques et parfois même de la musique. Cependant, il s'avéra peu utile pour la radiodiffusion à Bratislava. D'une part, le Blattner Phone n'était pas disponible et d'autre part, la qualité d'enregistrement était médiocre. Le Blattner Phone fonctionnait selon le principe de l'enregistrement magnétique du son, similaire à celui du magnétophone. Mais au lieu d'une bande magnétique, le son était enregistré sur un fil d'acier. Une autre méthode d'enregistrement était l'enregistrement sur disque souple. Ces disques étaient fabriqués en pulvérisant une fine couche de vernis sur un disque métallique en aluminium léger. Des sillons y étaient gravés à l'aide d'une aiguille spéciale semblable aux matrices de cire utilisées pour la fabrication des disques de gramophone.
1: Aujourd'hui, les auditeurs de la radio slovaque peuvent voir et entendre l'orchestre lors de ses concerts réguliers au grand studio de concert. Cette belle tradition perdure depuis près d'un siècle. Revenons avec Vladimir Draxler, l'historien de la radio.
2: En novembre 1942,
0: les concerts réguliers commencèrent sous la direction de M. Babushka, instaurant la tradition de représentations hebdomadaires le vendredi. Cette tradition fut ensuite naturellement reprise par l'Orchestre Philharmonique Slovaque. On peut dire que l'orchestre de la radio, déjà un orchestre symphonique à cette époque, remplissait la fonction d'un corps symphonique national. Il constitua en réalité le premier pilier solide sur lequel commença à se construire la culture orchestrale professionnelle en Slovaquie.
1: D'innombrables chefs d'orchestre se sont succédés à la tête de l'orchestre symphonique. Parmi eux, le chef d'orchestre principal, Andrei Lenard, figurait sans conteste parmi les personnalités les plus marquantes. Cette légende de la musique slovaque affirme qu'il faut parfois se montrer exigeant avec les musiciens professionnels. Le résultat, alors, dépasse largement toutes les attentes.
0: Je me souviens de la déclaration d'Herbert von Karajan. On lui a demandé un jour comment il considérait la démocratie dans l'orchestre. Et sa réponse fut rapide et sans compromis. Si vous voulez parler d'orchestre symphonique et de démocratie, vous feriez mieux de l'oublier. Une discipline stricte règne dans l'orchestre. Chacun doit jouer exactement ce que le compositeur a écrit. Un musicien ne peut pas inventer des choses, ne peut pas jouer selon lui, ne peut pas se dire « je ressens ça différemment ». L'orchestre symphonique est un collectif qui prône une précision absolue et un respect de l'œuvre.
1: Le chef d'orchestre Andrei Lenard évoque une fois de plus le fait qu'un orchestre symphonique représente son pays au plus haut niveau et que tous les musiciens ressentent une immense responsabilité quant à leurs prestations.
0: Chaque musicien se présente sur scène dans sa propre peau. Et quand l'un d'eux commet une erreur, on imagine mal à quel point cela le blesse. Il ne le laisse pas paraître, mais soudain, on voit à quel point il pâlit. Imaginez maintenant que le chef d'orchestre commence à le regarder d'un air désapprobateur. À cet instant, c'est fini. L'orchestre se dissout, comme on dit ici. Quand le berger s'en va, les brebis se dispersent.
1: Adrian Kokosch est l'un des chefs d'orchestre contemporains les plus importants associés à l'orchestre de la radio slovaque. Outre ses propres compositions qu'il enregistre et interprète, il a également dirigé l'orchestre avec les plus grandes stars nationales et internationales, telles que Miroslav Žbirka, John Anderson du groupe Yes ou encore Brian May du célèbre groupe Queen. Adrian Kokosch affirme que, tout comme un peintre ou un écrivain possède une écriture unique et reconnaissable entre toutes, il en va de même pour les chefs d'orchestre et leurs orchestres.
0: Bien sûr, chaque chef d'orchestre a son propre style. Et quand il s'agit d'écouter, que ce soit en voiture ou à la maison, avec la radio allumée, ce n'est pas que je n'aime pas entendre mes propres compositions. Au contraire, je suis ravi quand on entend une belle œuvre créée sous ma direction, mais je trouve toujours un petit détail qui pourrait être encore amélioré. C'est cette distorsion professionnelle que seul moi perçois. Et en même temps,

0: je dois apprendre à écouter mes propres créations, avec recul, avec humilité et avec joie.
1: Et alors, la baguette dans les mains du chef d'orchestre se transforme en une sorte de sceptre magique.
0: La baguette du chef d'orchestre est en réalité une petite baguette magique. Elle peut créer des merveilles, mais aussi désorienter les musiciens. C'est pourquoi un chef d'orchestre doit être constamment vigilant et parfaitement préparé. Car sans préparation, même la baguette la plus magique ne lui sera d'aucun secours. On me demande souvent, en regardant les enregistrements de nos concerts, pourquoi je pose parfois la baguette puis la reprends. J'ai même reçu récemment un SMS d'une connaissance. « Pourquoi poses-tu parfois la baguette ?» Et honnêtement, je n'ai pas de réponse précise. C'est une question de ressenti. Avec certaines œuvres, compositions ou chansons, j'éprouve simplement un besoin viscéral de poser la baguette et d'exprimer l'émotion directement par la main. Quelque chose que je ne peux pas exprimer avec autant de précision avec une baguette. Tout est question d'émotion, de la meilleure façon de la transmettre à l'orchestre et à l'auditeur à un moment donné.
1: Mais décomposons l'orchestre symphonique lui-même en ses composantes, du moins au sens figuré. Le chef d'orchestre Andrei Lenard de nous y aider.
0: L'orchestre comprend plusieurs groupes d'instruments, cordes, vent, cuivre, bois et percussions. J'aime le comparer à un arc-en-ciel, c'est une question de couleur. Chaque groupe a sa propre couleur, sa propre nuance, son propre caractère. Et ce n'est que lorsqu'ils se réunissent tous ensemble que se dessine cette grande et riche palette sonore.
1: Passons directement aux musiciens sans qui rien de tout cela ne serait possible. Le chef de la section de trompette, Marek Bielik, est associé à l'orchestre depuis de nombreuses années, même si, comme il le dit lui-même, il n'avait pas de prédisposition génétique pour cela.
0: Je n'avais aucun bagage musical à la maison. Mes parents ne jouaient pas de trompette et n'étaient pas musiciens. J'ai simplement grandi dans un village où la musique, composée d'instruments en cuivre, était omniprésente et j'en ai été immédiatement conquis. Lorsque j'ai touché une trompette pour la première fois, mon frère et moi avons essayé et petit à petit nous avons intégré l'orchestre de cuivre pour enfants. De là, il n'y avait qu'un pas à franchir avant de décider d'étudier au conservatoire. Puis vinrent les études supérieures et ensuite un poste dans un orchestre symphonique une semaine avant mon mariage. Ma femme est violoniste, elle enseigne le violon et nos quatre enfants sont passés par elle pour apprendre. Aujourd'hui, ils sont toujours musiciens, ce qui nous permet d'avoir des échanges professionnels, ce que nous aimons, ce que nous n'aimons pas, et de nous forger une opinion sur chaque production musicale.
1: Jouer dans un orchestre symphonique est une expérience magnifique, mais souvent épuisante physiquement et mentalement. C'est ce que déclare Stéphane Filas, premier violon, et de continuer.
0: Parfois, après un concert, on a du mal à s'endormir. Le soir, au moment de me coucher, je revis ces moments comme si je venais de les jouer. C'est un peu comme un footballeur qui rentre chez lui blessé ou avec une élongation musculaire. Sauf que pour nous, les musiciens, la musique reste vivante en nous. Elle est toujours présente, je l'entends encore et puis elle s'estompe peu à peu.
1: Le clarinettiste Roland Shevtsik est également un grand musicien qui a baigné dans la musique dès son plus jeune âge grâce à son milieu familial.
0: J'ai eu la chance d'avoir une mère musicienne qui souhaitait ardemment que ses fils deviennent musiciens. Dès notre plus jeune âge, elle nous a inculqué l'idée qu'un jour, nous jouerions de la musique. Quant au choix de la clarinette, il y avait aussi une part de pragmatisme. Nos parents avaient dans leur entourage un professeur de clarinette dans lequel ils avaient une telle confiance qu'ils nous y ont inscrits.
1: Marianne Hlasny, violoniste et membre du second ensemble de violon, est lui aussi un membre important de la formation orchestrale. Il confie avec un sourire que l'excellence artistique est souvent comparable à la performance sportive.
0: Le plus difficile, c'est de réchauffer ses doigts quand il fait froid. Quand ils sont engourdis et raides, c'est tout simplement impossible. Il faut alors les dégeler un peu et leur redonner vie pour qu'ils puissent enfin obtempérer.
1: Le chef d'orchestre Andrei Lenard souligne également l'importance de l'équipe et de l'esprit collectif.
0: Avant un concert ou un enregistrement, de nombreuses répétitions sont organisées afin que les musiciens apprennent à se connaître, à maîtriser leur répertoire, leur style de jeu et à s'écouter mutuellement. Et puisque nous travaillons à la radio, je vais être franc, on ne trompe pas le micro. La moindre erreur s'entend. Mon expérience à la radio m'a inculqué un certain perfectionnisme. Je suis intransigeant sur ce point et la moindre imprécision peut me contrarier. C'est pourquoi je parle de « dictature », entre guillemets, non pas péjorativement, mais au sens le plus professionnel du terme. La discipline doit régner au sein de l'orchestre. Sans elle, l'harmonie se brise, et là où il n'y a pas d'harmonie, le chaos s'installe.
1: La vie dans un orchestre, c'est aussi, bien sûr, s'amuser et avoir des anecdotes de coulisses qui ne sont pas toujours exigeantes et purement artistiques. Ivan Tvradik, premier violoncelle de l'ensemble des violoncelles, ou que l'on appelle encore chef de pupitre, se souvient d'une anecdote amusante.
0: Une fois, il m'est arrivé d'avoir avec moi ma queue de pie, mais de ne plus retrouver mes chaussures. L'heure tournait, le temps pressait, que faire? J'y ai réfléchi et je me suis dit, allez, je monte sur scène comme ça. J'avais des baskets noires, alors je les ai simplement enfilées avec la queue de pie. On jouait, le chef d'orchestre était déjà absorbé par le morceau, et soudain, il m'a regardé. Il a baissé les yeux, a remarqué mes baskets, et a failli laisser tomber sa baguette. Il m'a lancé un regard désapprobateur. Je lui ai répondu d'un air de dire « Bon, que faire ?» Et nous avons terminé le morceau. À l'entracte, mon ami, qui avait pris mes chaussures par mégarde, m'attendait. Il était là, les chaussures à la main, d'un air bien penaud.
1: La question demeure, les musiciens symphoniques écoutent-ils de la musique en dehors de la scène pendant leur temps libre? Et si oui, de quel genre? Continuons avec notre violoncelliste Ivan Tvradik qui nous répond.
0: Je ne fais de distinction qu'entre la bonne et la mauvaise musique. Quand quelque chose est de grande qualité, on peut l'écouter quel que soit le genre. Pink Floyd, Deep Purple... Et nous avons même donné deux concerts ici avec le fondateur de Deep Purple, John Lord. J'y ai joué un petit solo et nous avons même échangé après le concert. Pour moi, c'était un grand honneur et un immense respect, car ce sont des personnes qui ont marqué l'histoire. Ils ne sont plus de ce monde, mais cette expérience reste gravée dans ma mémoire.
1: Et pour terminer, il convient de souligner la qualité de l'ensemble instrumental. Lorsqu'il est en train de jouer, le violoniste Marian Hlasny tient littéralement entre ses mains un instrument d'une rareté exceptionnelle, digne d'un musée.
0: Mon violon date de 1928. Encore une paire d'années et il aura 100 ans. J'aime beaucoup en jouer. C'est un excellent violon qui m'aide énormément dans l'interprétation. Je joue avec lui depuis longtemps. Je l'ai même utilisé lors de l'audition pour entrer dans l'orchestre.
1: Nous sommes convaincus que l'Orchestre symphonique de la radio slovaque sera à nos côtés pour le second centenaire de la radio et qu'il continuera de répandre la joie et l'émotion et d'offrir la plus belle musique. Même si, pour ces musiciens, les émotions qui se cachent derrière les instruments diffèrent souvent de celles que nous, téléspectateurs et auditeurs, ressentons. Laissons les derniers mots au chef d'orchestre Andrei Lenard qui nous exprime ce qui se passe à la fin d'un concert.
0: Pendant les applaudissements, on voit et on sent que les gens applaudissent, mais on reste dans son propre monde, complètement ailleurs. Après le concert, j'aspire au silence. Je rentre à la maison, la famille échange quelques questions, quelques mots, et je me réfugie dans la chambre où je repasse tout en revue. On repasse en boucle chaque instant, chaque émotion, chaque petit détail qui nous a touchés. La musique résonne encore en nous et l'âme a besoin de se poser, de respirer et d'assimiler ce qui vient de se passer. C'est parfois cruel et douloureux.
1: L'épisode d'aujourd'hui consacré à l'orchestre symphonique à l'occasion du centenaire de la radio a été préparé par Roman Bomboch. Le mois prochain, nous célébrerons l'anniversaire de la petite sœur de la radio slovaque, la télévision, qui fête également cette année ses 70 ans. Que de célébrations! J'espère que ce nouvel épisode vous aura plu. Bonne fin de week-end et à bientôt sur les ondes de Radio Slovaquie Internationale.

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1: Bonjour à tous et à toutes. Les faits marquants, les informations à retenir tant à l'international qu'au national, faisons un tour d'horizon de l'actualité de cette semaine en Slovaquie dans votre hebdo du dimanche.
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1: Préparé et présenté par Marie Ondine.
2: Le samedi 22 août, le président de la République slovaque, Peter Pellegrini, a participé à la 38e marche annuelle reliant les villages partisans de Zlatno et Skico dans le district de Zlaté Moravce au centre de la Slovaquie. Les participants commémorent chaque année l'anniversaire du soulèvement national slovaque. Le président a souligné que la population civile a également soutenu de toutes les manières ceux qui ont choisi de se battre pour notre liberté.
3: Le président du Conseil européen, Antonio Costa, se rend ce mardi en Slovaquie, première étape de sa tournée dans les États membres de l'Union européenne. Au cœur des discussions seront le futur budget européen pour 2028 à 2034. Costa insiste sur la nécessité de parvenir à un accord d'ici la fin de l'année, faute de quoi le financement des agriculteurs, des entreprises, des étudiants et des chercheurs pourrait être interrompu. Le nouveau budget doit également renforcer la défense, la sécurité et la compétitivité de l'Europe. Le président du Monténégro, Jakov Milatović, arrive ce mardi en Slovaquie pour une visite officielle de 2 jours à l'invitation du président slovaque Peter Pellegrini. Les discussions porteront sur le développement des relations bilatérales, la coopération économique et le soutien à l'adhésion du Monténégro à l'Union européenne. Les présidents aborderont également la situation dans les Balkans occidentaux et la sécurité énergétique. Cette visite doit confirmer la volonté de 2 pays de renforcer leur partenariat politique, économique et européen.
4: Le président monténégrin Jakov Milatović a rencontré à Bratislava le président Peter Pellegrini, le président du Parlement Richard Rashi et le premier ministre Robert Fico. Les discussions ont principalement porté sur l'adhésion du Monténégro à l'Union européenne. Les responsables slovaques ont soutenu l'ambition du pays de devenir membre de l'Union européenne en 2028. Les partenaires ont également évoquer le renforcement de la coopération économique, notamment dans les domaines de l'énergie, des transports, du tourisme et de la numérisation, ainsi que leur coopération au sein des organisations internationales. À l'issue de sa rencontre lundi 24 août avec le président du Conseil européen, Antonio Costa, le premier ministre Robert Fico a déclaré que la Slovaquie souhaitait préserver une politique de cohésion et une politique agricole forte dans le budget de l'Union européenne pour la période 2028-2034 et s'opposer à toute réduction de leur financement. La compétitivité de l'UE et les prix élevés de l'énergie figuraient également au programme des discussions. Robert Fico a souligné la nécessité de réduire les coûts énergétiques. La Slovaquie soutient par ailleurs l'élargissement de l'Union, mais selon le Premier ministre, tous les pays candidats, y compris l'Ukraine, doivent remplir les mêmes conditions sans exception.
1: Dans un contexte international en pleine mutation, l'Europe doit renforcer sa sécurité, sa compétitivité économique et nouer des partenariats solides afin de pouvoir promouvoir activement ses intérêts et façonner son avenir. C'est ce qu'a déclaré mercredi le ministre des Affaires étrangères et européennes de la République slovaque, Juraj Blanár, lors de la conférence annuelle des ambassadeurs, consuls généraux, consuls et attachés de défense croate à Zagreb, où il était le principal orateur étranger. Selon lui, la compétitivité de l'UE est primordiale pour la Slovaquie, qui compte parmi les économies les plus ouvertes au monde. Il a identifié un marché unique performant, le soutien aux investissements et à l'innovation, des prix de l'énergie abordables, ainsi qu'une réduction des charges administratives et réglementaires excessives, comme les éléments clés à cet égard. L'élargissement de l'UE est également un élément important de l'avenir de l'Europe. La Slovaquie continue de soutenir la perspective européenne des pays des Balkans occidentaux et souligne que le processus d'élargissement doit rester fondé sur le respect des conditions claires et sur le principe des mérites individuels des pays candidats, a insisté le ministre. Il s'agit de l'un des plus anciens réseaux de trams électriques urbains d'Europe centrale, le réseau de trams électriques de Bratislava. Le 27 août 1895, à 8h du matin, les autorités municipales et les représentants d'entreprises se sont réunis à la centrale électrique de la rue Pribinova. La commission a conduit le tram du dépôt jusqu'au terminus avec une voie unique de 3125 mètres. Les premiers passagers ont pu emprunter le tram dans l'après-midi, le service s'est arrêté à 23h et 2468 personnes ont été transportées en tram ce jour-là.
2: Le massacre de Kremnička, village au centre du pays, est l'un des plus grands crimes de guerre commis en Slovaquie. Durant la Seconde Guerre mondiale, les nazis ont exécuté des centaines de personnes, dont les femmes et des enfants. L'autorité des monuments historiques a classé plusieurs sites monuments culturels nationaux et la ville prépare une modification de son plan d'urbanisme. Aucune nouvelle construction ne sera autorisée sur ce site. Bien qu'il s'agisse d'un lieu sacré où se trouvaient des charniers, le plan d'urbanisme autorisait autrefois la construction de maisons individuelles. Avant 2015, le plan d'urbanisme en vigueur prévoyait que les propriétaires fonciers de ce secteur obtiennent un permis de construire conformément à la procédure d'urbanisme, a expliqué le maire de Banská Bystrica, Jan Nosko. Le nouveau plan d'urbanisme de 2015 interdit toute nouvelle construction, mais la ville est tenue de respecter les décisions intérieures. Néanmoins, le terrain était à vendre, comme en témoigne encore aujourd'hui un panneau. La protection du site est désormais renforcée.
1: Cet hebdo est maintenant terminé, mais restez avec nous car nous enchaînons avec votre émission dominicale Entre nous. Après cet hebdo qui vous a récapitulé les informations importantes de la semaine, je continue sur ma lancée avec, pour ce dimanche, une émission spéciale pour le centenaire de la radio slovaque. Comme épisode aujourd'hui, il sera question de son orchestre symphonique, le seul, le grand, le vrai. Chers auditeurs, ne soyez pas déçus pour la rubrique « Entre nous » qui ne sera pas traitée aujourd'hui, mais elle sera là dimanche prochain. Romana à la régie et Marie-Andine au micro épaulé de Jacques pour vous narrer la grande aventure de cet orchestre. À Radio Slovaquie Internationale, nous célébrons chaque mois le centenaire de la radio slovaque en vous narrant un composant qui a bâti cette radio. L'orchestre symphonique de la radio slovaque est un élément essentiel et incontournable de ces festivités. Roman Bomboš, auteur du projet, s'est consacré à cet orchestre dans ce nouveau chapitre du centenaire de la radio.
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1: On entend l'orchestre symphonique de la radio slovaque dans de nombreuses bandes originales radiophoniques légendaires, dans des films slovaques et étrangers, on le voit lors de concerts festifs, et il y a quelques semaines à peine, il a donné un magnifique concert d'impression slovaque dans la vallée de Chutkov, à l'occasion duquel nous avons également commémoré le centenaire de la radio. Mais revenons aux origines, comment est né cet ensemble musical de premier plan ? L'historien de la radio Vladimir Draxler nous en dit plus.
6: Le 3 octobre 1926, la toute première émission radiophonique fut diffusée depuis le Théâtre National Slovaque. Dirigée par Zdeněk Folprecht, cette représentation d'opéra marqua le début d'une série d'émissions légendaires. Ce n'était pas un hasard. Le directeur du théâtre de l'époque était le compositeur Oscar Nedbal, qui entretenait d'excellentes relations avec la radio. Dès 1925, lors de la tournée de l'opéra du Théâtre National à Prague, celui-ci fut diffusé sur les ondes de la radio pragoise. Oscar Nedbal devint par la suite, avec Miloš Rupelt, le premier directeur de la radiodiffusion musicale à Bratislava.
1: Le spécialiste musical Pavol Zelenej était également très impliqué dans les émissions de radio et au sein même de l'orchestre. Et il se souvenait de tout début de l'orchestre comme suit.
6: Au début de la radiodiffusion, le système fonctionnait de telle sorte que les programmes étaient diffusés à l'échelle nationale et que les différentes stations s'y joignaient progressivement. Chacune d'elles proposait ses propres programmes, tout en prenant en charge une partie de la diffusion commune. Bratislava contribuait à hauteur d'environ un tiers au programme total. Le radiojournal créa ainsi les conditions propices à l'émergence d'ensembles orchestraux et, simultanément, établit une répartition rationnelle des tâches. Prague obtint l'autorisation de créer un orchestre de 26 musiciens axé sur le répertoire symphonique destiné à compléter l'offre de l'orchestre philharmonique tchèque. Brno disposait également d'un orchestre de 26 musiciens mais consacré à la musique symphonique populaire.
1: Pavol Zelenej attire l'attention sur un point extrêmement important et crucial pour les orchestres symphoniques de la radio. Il ne s'agit pas seulement de jouer devant un public, mais surtout d'enregistrer de la musique slovaque originale pour les archives de la radio.
6: Si Prague et Brno devaient se consacrer à la musique symphonique, un problème se posait. Le compositeur Alexander Mojžeš, tout juste rentré de ses études à Prague, était déjà actif à Bratislava. Mais la musique symphonique slovaque n'avait pas encore d'ensemble structuré. Or, on sait que la création dépend toujours des possibilités d'interprétation. L'auteur a besoin d'accéder à l'orchestre, d'entendre sa composition, d'être en contact avec le son. C'est ainsi que commença la longue lutte pour agrandir l'orchestre de Bratislava. 18 musiciens, c'était tout simplement insuffisant, surtout quand Prague en comptait déjà 26. Cette lutte pour un orchestre plus important dura des années.
1: Cependant, le jeune orchestre, à l'instar de tout ce nouveau médium, dut progressivement s'adapter à cette nouvelle technique. Avec l'émergence des microphones et des technologies d'enregistrement, les musiciens durent littéralement apprendre à travailler autrement.
6: La technologie était encore balbutiante à l'époque et la radio cherchait naturellement à être la première à exploiter toutes les

0: Technique, le son était enregistré sur un fil d'acier. Une autre méthode d'enregistrement était l'enregistrement sur disque souple. Ces disques étaient fabriqués en pulvérisant une fine couche de vernis sur un disque métallique en aluminium léger. Des sillons y étaient gravés à l'aide d'une aiguille spéciale semblable aux matrices de cire utilisées pour la fabrication des disques de gramophone.
1: Aujourd'hui, les auditeurs de la radio slovaque peuvent voir et entendre l'orchestre lors de ses concerts réguliers au grand studio de concert. Cette belle tradition perdure depuis près d'un siècle. Revenons avec Vladimir Draxler, l'historien de la radio.
2: En novembre 1942,
0: des concerts réguliers commencèrent sous la direction de M. Babushka, instaurant la tradition de représentations hebdomadaires le vendredi. Cette tradition fut ensuite naturellement reprise par l'Orchestre Philharmonique Slovaque. On peut dire que l'orchestre de la radio, déjà un orchestre symphonique à cette époque, remplissait la fonction d'un corps symphonique national. Il constitua en réalité le premier pilier solide sur lequel commença à se construire la culture orchestrale professionnelle en Slovaquie.
1: D'innombrables chefs d'orchestre se sont succédés à la tête de l'orchestre symphonique. Parmi eux, le chef d'orchestre principal, Andrei Lenard, figurait sans conteste parmi les personnalités les plus marquantes. Cette légende de la musique slovaque affirme qu'il faut parfois se montrer exigeant avec les musiciens professionnels. Le résultat, alors, dépasse largement toutes les attentes.
0: Je me souviens de la déclaration d'Herbert von Karajan. On lui a demandé un jour comment il considérait la démocratie dans l'orchestre. Et sa réponse fut rapide et sans compromis. Si vous voulez parler d'orchestre symphonique et de démocratie, vous feriez mieux de l'oublier. Une discipline stricte règne dans l'orchestre. Chacun doit jouer exactement ce que le compositeur a écrit. Un musicien ne peut pas inventer des choses, ne peut pas jouer selon lui, ne peut pas se dire « je ressens ça différemment ». L'orchestre symphonique est un collectif qui prône une précision absolue et un respect de l'œuvre.
1: Le chef d'orchestre Andrei Lenard évoque une fois de plus le fait qu'un orchestre symphonique représente son pays au plus haut niveau et que tous les musiciens ressentent une immense responsabilité quant à leurs prestations.
0: Chaque musicien se présente sur scène dans sa propre peau. Et quand l'un d'eux commet une erreur, on imagine mal à quel point cela le blesse. Il ne le laisse pas paraître, mais soudain, on voit à quel point il pâlit. Imaginez maintenant que le chef d'orchestre commence à le regarder d'un air désapprobateur. À cet instant, c'est fini. L'orchestre se dissout, comme on dit ici. Quand le berger s'en va, les brebis se dispersent.
1: Adrian Kokosch est l'un des chefs d'orchestre contemporains les plus importants associés à l'orchestre de la radio slovaque. Outre ses propres compositions qu'il enregistre et interprète, il a également dirigé l'orchestre avec les plus grandes stars nationales et internationales, telles que Miroslav Žbirka, John Anderson du groupe Yes ou encore Brian May du célèbre groupe Queen. Adrian Kokosch affirme que, tout comme un peintre ou un écrivain possède une écriture unique et reconnaissable entre toutes, il en va de même pour les chefs d'orchestre et leurs orchestres.
0: Bien sûr, chaque chef d'orchestre a son propre style. Et quand il s'agit d'écouter, que ce soit en voiture ou à la maison, avec la radio allumée, ce n'est pas que je n'aime pas entendre mes propres compositions. Au contraire, je suis ravi quand on entend une belle œuvre créée sous ma direction, mais je trouve toujours un petit détail qui pourrait être encore amélioré. C'est cette distorsion professionnelle que seul moi perçois. Et en même temps, je dois apprendre à écouter mes propres créations, avec recul, avec humilité et avec joie.
1: Et alors, la baguette dans les mains du chef d'orchestre se transforme en une sorte de sceptre magique.
0: La baguette du chef d'orchestre est en réalité une petite baguette magique. Elle peut créer des merveilles, mais aussi désorienter les musiciens. C'est pourquoi un chef d'orchestre doit être constamment vigilant et parfaitement préparé. Car sans préparation, même la baguette la plus magique ne lui sera d'aucun secours. On me demande souvent, en regardant les enregistrements de nos concerts, pourquoi

0: Je pose parfois la baguette, puis la reprends. J'ai même reçu récemment un SMS d'une connaissance. Pourquoi poses-tu parfois la baguette? Et honnêtement, je n'ai pas de réponse précise. C'est une question de ressenti. Avec certaines œuvres, compositions ou chansons, j'éprouve simplement un besoin viscéral de poser la baguette et d'exprimer l'émotion directement par la main. Quelque chose que je ne peux pas exprimer avec autant de précision avec une baguette. Tout est question d'émotion, de la meilleure façon de la transmettre à l'orchestre et à l'auditeur à un moment donné.
1: Mais décomposons l'orchestre symphonique lui-même en ses composantes, du moins au sens figuré. Le chef d'orchestre Andrei Lenard de nous y aider.
0: L'orchestre comprend plusieurs groupes d'instruments, cordes, vent, cuivre, bois et percussions. J'aime le comparer à un arc-en-ciel, c'est une question de couleur. Chaque groupe a sa propre couleur, sa propre nuance, son propre caractère. Et ce n'est que lorsqu'ils se réunissent tous ensemble que se dessine cette grande et riche palette sonore.
1: Passons directement aux musiciens sans qui rien de tout cela ne serait possible. Le chef de la section de trompette, Marek Bielik, est associé à l'orchestre depuis de nombreuses années, même si, comme il le dit lui-même, il n'avait pas de prédisposition génétique pour cela.
0: Je n'avais aucun bagage musical à la maison. Mes parents ne jouaient pas de trompette et n'étaient pas musiciens. J'ai simplement grandi dans un village où la musique, composée d'instruments en cuivre, était omniprésente et j'en ai été immédiatement conquis. Lorsque j'ai touché une trompette pour la première fois, mon frère et moi avons essayé et petit à petit nous avons intégré l'orchestre de cuivre pour enfants. De là, il n'y avait qu'un pas à franchir avant de décider d'étudier au conservatoire. Puis vinrent les études supérieures et ensuite un poste dans un orchestre symphonique une semaine avant mon mariage. Ma femme est violoniste, elle enseigne le violon et nos quatre enfants sont passés par elle pour apprendre. Aujourd'hui, ils sont toujours musiciens, ce qui nous permet d'avoir des échanges professionnels, ce que nous aimons, ce que nous n'aimons pas, et de nous forger une opinion sur chaque production musicale.
1: Jouer dans un orchestre symphonique est une expérience magnifique, mais souvent épuisante physiquement et mentalement. C'est ce que déclare Stefan Filas, premier violon, et de continuer.
0: Parfois, après un concert, on a du mal à s'endormir. Le soir, au moment de me coucher, je revis ces moments comme si je venais de les jouer. C'est un peu comme un footballeur qui rentre chez lui blessé ou avec une élongation musculaire. Sauf que pour nous, les musiciens, la musique reste vivante en nous. Elle est toujours présente, je l'entends encore et puis elle s'estompe peu à peu.
1: Le clarinettiste Roland Shevtsik est également un grand musicien qui a baigné dans la musique dès son plus jeune âge grâce à son milieu familial.
0: J'ai eu la chance d'avoir une mère musicienne qui souhaitait ardemment que ses fils deviennent musiciens. Dès notre plus jeune âge, elle nous a inculqué l'idée qu'un jour nous jouerions de la musique. Quant au choix de la clarinette, il y avait aussi une part de pragmatisme. Nos parents avaient dans leur entourage un professeur de clarinette dans lequel ils avaient une telle confiance qu'ils nous y ont inscrits.
1: Marianne Hlasny, violoniste et membre du second ensemble de violon, est lui aussi un membre important de la formation orchestrale. Il confie avec un sourire que l'excellence artistique est souvent comparable à la performance sportive.
0: Le plus difficile, c'est de réchauffer ses doigts quand il fait froid. Quand ils sont engourdis et raides, c'est tout simplement impossible. Il faut alors les dégeler un peu et leur redonner vie pour qu'ils puissent enfin obtempérer.
1: Le chef d'orchestre Andrei Lenard souligne également l'importance de l'équipe et de l'esprit collectif.
0: Avant un concert ou un enregistrement, de nombreuses répétitions sont organisées afin que les musiciens apprennent à se connaître, à maîtriser leur répertoire, leur style de jeu et à s'écouter mutuellement. Et puisque nous travaillons à la radio, je vais être franc, on ne trompe pas le micro. La moindre erreur s'entend. Mon expérience à la radio m'a inculqué un certain perfectionnisme. Je suis intransigeant sur ce point et la moindre imprécision peut me contrarier. C'est pourquoi je parle de « dictature », entre guillemets, non pas péjorativement, mais au sens le plus professionnel du terme. La discipline doit régner au sein de l'orchestre. Sans elle, l'harmonie se brise, et là où il n'y a pas d'harmonie, le chaos s'installe.
1: La vie dans un orchestre, c'est aussi, bien sûr, s'amuser et avoir des anecdotes de coulisses qui ne sont pas toujours exigeantes et purement artistiques. Ivan Tvrdik, premier violoncelle de l'ensemble des violoncelles, ou que l'on appelle encore chef de pupitre, se souvient d'une anecdote amusante.
0: Une fois, il m'est arrivé d'avoir avec moi ma queue de pie, mais de ne plus retrouver mes chaussures. L'heure tournait, le temps pressait, que faire? J'y ai réfléchi et je me suis dit, allez, je monte sur scène comme ça. J'avais des baskets noires, alors je les ai simplement enfilées avec la queue de pie. On jouait, le chef d'orchestre était déjà absorbé par le morceau, et soudain, il m'a regardé. Il a baissé les yeux, a remarqué mes baskets, et a failli laisser tomber sa baguette. Il m'a lancé un regard désapprobateur. Je lui ai répondu d'un air de dire « Bon, que faire ?» Et nous avons terminé le morceau. À l'entracte, mon ami, qui avait pris mes chaussures par mégarde, m'attendait. Il était là, les chaussures à la main, d'un air bien penaud.
1: La question demeure, les musiciens symphoniques écoutent-ils de la musique en dehors de la scène pendant leur temps libre? Et si oui, de quel genre? Continuons avec notre violoncelliste Ivan Tvrdik qui nous répond.
0: Je ne fais de distinction qu'entre la bonne et la mauvaise musique. Quand quelque chose est de grande qualité, on peut l'écouter quel que soit le genre. Pink Floyd, Deep Purple... Et nous avons même donné deux concerts ici avec le fondateur de Deep Purple, John Lord. J'y ai joué un petit solo et nous avons même échangé après le concert. Pour moi, c'était un grand honneur et un immense respect, car ce sont des personnes qui ont marqué l'histoire. Ils ne sont plus de ce monde, mais cette expérience reste gravée dans ma mémoire.
1: Et pour terminer, il convient de souligner la qualité de l'ensemble instrumental. Lorsqu'il est en train de jouer, le violoniste Marian Hlasny tient littéralement entre ses mains un instrument d'une rareté exceptionnelle, digne d'un musée.
0: Mon violon date de 1928. Encore une paire d'années et il aura 100 ans. J'aime beaucoup en jouer. C'est un excellent violon qui m'aide énormément dans l'interprétation. Je joue avec lui depuis longtemps. Je l'ai même utilisé lors de l'audition pour entrer dans l'orchestre.
1: Nous sommes convaincus que l'orchestre symphonique de la radio slovaque sera à nos côtés pour le second centenaire de la radio et qu'il continuera de répandre la joie et l'émotion et d'offrir la plus belle musique. Même si, pour ces musiciens, les émotions qui se cachent derrière les instruments diffèrent souvent de celles que nous, téléspectateurs et auditeurs, ressentons. Laissons les derniers mots au chef d'orchestre Andrei Lenard qui nous exprime ce qui se passe à la fin d'un concert.
0: Pendant les applaudissements, on voit et on sent que les gens applaudissent, mais on reste dans son propre monde, complètement ailleurs. Après le concert, j'aspire au silence. Je rentre à la maison, la famille échange quelques questions, quelques mots, et je me réfugie dans ma chambre où je repasse tout en revue. On repasse en boucle chaque instant, chaque émotion, chaque petit détail qui nous a touchés. La musique résonne encore en nous et l'âme a besoin de se poser, de respirer et d'assimiler ce qui vient de se passer. C'est parfois cruel et douloureux.
1: L'épisode d'aujourd'hui consacré à l'orchestre symphonique à l'occasion du centenaire de la radio a été préparé par Roman Bomboš. Le mois prochain, nous célébrerons l'anniversaire de la petite sœur de la radio slovaque, la télévision, qui fête également cette année ses 70 ans. Que de célébrations! J'espère que ce nouvel épisode vous aura plu. Bonne fin de week-end et à bientôt sur les ondes de Radio Slovaquie Internationale.